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1: Il la remercie hein, de l'avoir accompagnée, la gare.
2: Vous parlez sérieusement ou vous vous moquez de moi?
1: Ben non, il se moque pas d'elle, mais regardez, tous ces journaux, ces cigares, tout ça.
2: C'est... Ah, je manque d'originalité, c'est vrai. Savez-vous que nous nous séparons pour la première fois?
1: Oui, mais enfin, c'est pas très long. Et puis, il part que 15 jours.
2: Attendez un petit peu, dois-je comprendre

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2: C'est par Gaëtan Plenet. Bonjour Gaëtan.
3: Bonjour Edouard, bonjour à tous.
2: Nous sommes le jeudi 1er octobre. Cela fait un mois que l'on est sans nouvelles du journaliste nigérien Moussa Kaka.
3: Oui, aucun signe de vie. Sa famille s'inquiète évidemment. Reporters sans frontières aussi, évoquant une disparition forcée et affirmant que les autorités militaires de Niamey pourraient être derrière cette disparition. À la une également, une tentative d'attaque djihadiste. C'est en tout cas ainsi qu'Israël qualifie l'incident d'hier après le déroutement d'un vol reliant Dubaï à Tel Aviv. La compagnie aérienne Fly Dubai appelle, elle, à éviter toute spéculation alors que l'enquête commence seulement. On va faire le point dans ce journal. On va parler aussi de la guerre en Ukraine avec des frappes russes meurtrières hier. Elles ont notamment visé des infrastructures énergétiques dans la capitale Kiev. Javier Milei, qui est en France, le président argentin, part à la chasse aux investisseurs. Naïma Moutchou fait la même chose. La ministre française est à l'initiative du sommet de Chouz Outre-mer qui se tient aujourd'hui à Paris. Objectif, mettre en avant l'attractivité des territoires ultramarins. Un mois maintenant que l'on se pose chaque jour, chaque heure, cette question. Où est passé Moussa Kaka, ce journaliste nigérien que vous avez pu entendre raconter à l'actualité de son pays pendant de nombreuses années sur notre antenne, n'a plus donné signe de vie depuis le 31 août dernier. Ce jour-là, vers 19h heure locale, il quitte les locaux de la radio-télévision Sarawunia qu'il dirige à Niamey pour rentrer chez lui. Mais il n'y est jamais arrivé. Depuis, ni sa famille ni son avocat n'ont eu aucun contact avec lui. Les autorités nigériennes n'ont jamais communiqué sur sa situation. Reporters sans frontières évoquent une disparition forcée et dit avoir de bonnes raisons de penser que les autorités militaires de Niamey y sont pour quelque chose. Ça fait donc un mois que des voix s'élèvent dans le monde entier pour demander une enquête et des réponses. Chivis Chivuadi est le secrétaire général de l'organisation Journaliste en danger en RDC.
4: Journaliste en danger, j'ai été très préoccupé effectivement par la disparition depuis un mois de notre confrère Moussa Kaka, qui est l'une des plus grandes figures du journalisme dans son pays, le Niger, mais aussi ailleurs en Afrique. Ce qui est le plus troublant dans cette affaire, c'est effectivement le silence des autorités nigériennes qui n'ont jamais communiqué sur cette disparition, ni même annoncé une enquête. Nous savons que Moussa Kaka a souvent été persécuté dans son pays, le Niger, à cause de son travail. Ceux qui sont derrière cette disparition ont sans doute voulu faire taire une voix qui dérange. Alors il faut que tout le monde se mobilise, que tous les journalistes nigériens et partout ailleurs en Afrique se mobilisent, que tous les défenseurs de la liberté de la presse et ceux qui prônent la démocratie se mobilisent pour que Moussa Kaka ne tombe dans l'oubli et qu'il soit retrouvé au plus vite.
3: Des propos recueillis par Magali Lagrange. Inquiétude évidemment partagée par Alioun, le fondateur d'Africa Jom, un groupe de réflexion sur la démocratie et la sécurité en Afrique. Il sera notre invité de la rédaction africaine ce matin. Interview à écouter aux alentours de 5h45 en temps universel. Les combats étaient violents hier à Korem en Éthiopie, une localité à une centaine de kilomètres de Mekele, la capitale du Tigré. La contre-offensive menée par l'armée fédérale contre les rebelles de la nouvelle alliance du TPLF se poursuit et ses troupes fédérales progressent de plus en plus vers le nord de la région. Les combats frappent aussi la région Afar. Plusieurs sources humanitaires parlent de 100 000 déplacés, même s'il est très difficile d'établir des bilans précis en raison du manque de communication. C'est très flou aussi en ce qui concerne l'incident survenu hier lors du vol de la compagnie Fly Dubai entre la capitale des Émirats Arabes Unis et Tel Aviv. Fly Dubai qui appelle le temps de l'enquête à s'abstenir de toute spéculation prématurée, mais Israël n'attend pas et dénonce une tentative d'attaque djihadiste, affirmant que le pilote aurait poignardé le commandant de bord pour provoquer un crash. Le copilote aurait donc poignardé le commandant de bord, c'est ce que dit Israël. Ce que l'on sait avec certitude, c'est que l'appareil a dû atterrir en urgence en Arabie Saoudite. Les passagers vont bien, ils ont pu être rapatriés en Israël en début de soirée, Sofia Katsenkova.
5: Dans cette vidéo diffusée sur les réseaux sociaux, le premier ministre israélien accueille Yaniv. Il prend le passager dans ses bras. Vêtements recouverts de sang, cet homme explique aux dirigeants israéliens qu'il aurait aidé à maîtriser l'assaillant dans le cockpit. Sur X, le premier ministre salue aussi le commandant de bord d'origine indienne. Selon son récit, le pilote aurait été poignardé par son copilote d'origine omanaise qui voulait faire s'écraser l'appareil. Hospitalisé en Arabie Saoudite, le pilote indien serait dans un état stable. Le copilote, lui, aurait été interrogé par les autorités saoudiennes. La diplomatie israélienne affirme que cette attaque présumée visait à saper les relations avec les Émirats, normalisées depuis 2020. Le ministre de la Défense israélienne, lui, a dénoncé une tentative d'attaque djihadiste. Mais pour l'instant, ni Fly Dubai ni les autorités saoudiennes n'ont confirmé cette hypothèse. La compagnie aérienne a suspendu ses vols avec Israël pendant la poursuite de l'enquête.
3: Précision de Sofia Katsenkova, le premier ministre indien Narendra Modi a lui qualifié de héros son ressortissant qui pilotait donc l'avion et qui aurait été poignardé. Face au plus grand danger et malgré de graves blessures, il a fait preuve d'un immense courage et d'une détermination inébranlable pour protéger la vie des autres, estime-t-il. Le président américain Donald Trump dit lui avoir échangé avec son allié israélien Benjamin Netanyahou. Il parle d'une histoire incroyable sans pour autant se prononcer sur la nature de l'incident. Le festival saoudien Soundstorm n'aura pas lieu, en tout cas pas les 3 et 4 décembre comme prévu. Riyad annonce dans un email envoyé aux participants reporter l'édition 2026. Il y a un mois déjà, les Émirats avaient fait de même avec un concert de Christina Aguilera. Même chose pour un festival prévu à Abu Dhabi, alors que les pays de la région ont été pris pour cible ces derniers mois en pleine guerre au Proche et au Moyen-Orient. La guerre, c'est aussi en Ukraine où des infrastructures énergétiques ont été visées par des frappes russes hier à Kiev. C'est une première depuis l'hiver dernier. Au moins 4 personnes ont été tuées dans ces frappes qui ont aussi ciblé un immeuble. 3 autres personnes ont péri dans d'autres attaques dans le reste du pays, selon Volodymyr Zelensky. Le président ukrainien qui a jeté un pavé dans la mare la semaine dernière et qui a fâché Séoul. Rappelez-vous, il a révélé que 2 soldats nord-coréens capturés en Ukraine avaient été renvoyés mi-septembre vers la Corée du Sud, qui aurait pourtant préféré que ce transfert de prisonniers reste secret. Nicolas Feldman à Séoul, ça fait beaucoup réagir. Certains dénoncent une manœuvre de Kiev pour inciter la Corée du Sud à lui vendre des armes.
6: Devant les journalistes, le député de l'opposition Yo Yong-ha est venu mettre les choses au clair. Non, le renvoi vers Séoul des 2 soldats nord-coréens capturés en Ukraine ne s'accompagnait d'aucune contrepartie. Pire, accuse le parlementaire, révéler cette affaire relève d'un coup de pression de la part de Kiev.
7: Notre agence de renseignement estime que la décision du président Zelensky de rendre publique de manière unilatérale l'opération de rapatriement des prisonniers de guerre avait une motivation. L'Ukraine espérait que l'envoi de ces prisonniers susciterait en Corée du Sud un élan d'opinion favorable à la fourniture d'armes et d'autres formes de soutien à l'Ukraine.
6: Car depuis le début de la guerre en Ukraine, Kiev pousse pour que la Corée du Sud, devenue un important producteur d'armes, s'implique directement à ses côtés, mais rien n'y fait, malgré l'engagement croissant du voisin du Nord dans le conflit aux côtés de la Russie. Séoul reste ferme, pas question de livrer des armes létales à un pays en guerre. Depuis 2022, la Corée du Sud se limite à l'envoi d'équipements militaires à des pays alliés de Kiev et se contente de livrer à l'Ukraine de l'aide humanitaire, financière et des armes non létales comme du matériel de déminage.
3: Un sujet signé Nicolas Feldman. Aux États-Unis, l'exécution pourrait avoir lieu dans les prochaines minutes, celle de Christa Pike, qui pourrait devenir la première femme mise à mort depuis plus de 200 ans dans l'État du Tennessee. Elle avait été condamnée à la peine capitale pour le meurtre en 1995 d'une de ses amies. Depuis, elle attend dans le couloir de la mort, à moins d'un nouveau rebondissement, comme ce fut le cas hier. Une cour d'appel fédérale avait d'abord suspendu in extremis cette exécution avant que la Cour suprême américaine ne l'autorise finalement. On continue évidemment à suivre cette situation sur RFI. Javier Milei est en France. Le président argentin est arrivé hier. Il doit rencontrer tout à l'heure son homologue français Emmanuel Macron. Ils auront a priori beaucoup de choses à se dire sur l'accord commercial avec les pays du Mercosur, sur l'Union européenne, sur l'ONU ou encore sur le dossier des îles Malouines, avec de nombreux sujets de désaccord entre les deux pays. Leur rencontre sera suivie d'un échange avec des acteurs économiques. Et puis Javier Milei doit aussi s'exprimer au siège de l'OCDE, l'Organisation de coopération et de développement économique, où il doit y présider un forum d'affaires. Claire Fage, le chef de l'État argentin, veut vanter aux entrepreneurs les opportunités d'investissement dans son pays, en particulier dans les domaines énergétiques et miniers.
8: Après New York, Javier Milei vient vendre l'Argentine à Paris. Le choix n'est pas anodin. Le président argentin est en délicatesse avec Londres et Madrid. Et la capitale française abrite le siège de l'OCDE dont l'Argentine souhaite devenir membre avec le soutien de la France. Le président Milei veut attirer les investisseurs dans les secteurs extractifs pour générer des revenus face au déclin manufacturier en Argentine. Des centaines de milliers d'emplois ont été perdus en moins de 3 ans. Le secteur des hydrocarbures sera mis en avant. Il est en plein boom, porté par la flambée des cours mondiaux. Total, le géant français du secteur est déjà le premier producteur privé de gaz dans le pays sud-américain. Mais les projets se multiplient, notamment de liquéfaction du gaz de schiste de Vaca Muerta en Patagonie. L'événement argentin est une initiative du président Milei, insiste-t-on à l'Élysée, mais la France souhaite aussi maximiser ses intérêts dans un pays important économiquement avec 250 entreprises françaises et stratégiquement pour l'approvisionnement en métaux et minerais. Le groupe français Eramet opère déjà une mine de lithium dans le nord argentin, mais il cherche de nouveaux investisseurs.
3: À Claire Fage, en France, c'est aujourd'hui que le gouvernement doit dévoiler son budget 2027. On va suivre ça évidemment. Et c'est aussi aujourd'hui qu'il lance Choose Outre-mer, un sommet organisé à la Banque de France à l'initiative de la ministre Naïma Moutchou pour rassembler les acteurs économiques et les investisseurs afin d'encourager des projets et le développement des territoires ultramarins. L'idée, c'est en fait de l'affirmer. Hein, ces territoires sont attractifs, il y a des opportunités d'emploi. Un message qui résonne particulièrement à La Réunion, alors que de plus en plus d'habitants qui avaient quitter l'île, décident d'y revenir pour participer eux aussi au développement de leur territoire. Reportage de Lula Fourmi.
9: Loïc a grandi à Saint-Paul et c'est ici qu'on le retrouve. Après 12 ans en Hexagone, le Réunionnais et sa compagne sont rentrés en 2024.
10: On rentrait à La Réunion pour les fêtes de Noël et au fur et à mesure, le déchirement se faisait avec la famille, c'était de plus en plus compliqué. On a décidé de prendre un conteneur, de faire nos affaires et de rentrer à La Réunion.
9: Le développeur informatique pense trouver facilement un emploi, mais la réalité est plus compliquée. Il finit par participer à un job dating organisé par l'association réunionnais de retour au pays, et c'est ainsi qu'il trouve.
10: J'ai fait un an de contrat, vraiment top, parce que ça m'a permis de me remettre dans l'écosystème local et de retrouver mes marques.
9: Réunionnais de retour au pays aide donc à recréer du réseau, mais aussi à anticiper les difficultés comme le coût de la vie et des loyers, ou encore à s'adapter au marché local. Et les demandes sont de plus en plus nombreuses, indique Nadia, secrétaire de l'association, revenue elle il y a 6 ans.
11: J'avais beaucoup repoussé, je m'étais dit non, jamais je rentrerai, il n'y a pas de boulot, parce qu'on nous a souvent dit ça, il n'y a pas de travail à La Réunion.
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2: Et bonjour à vous, RFI Matin commence. 3 heures d'infos, de reportages tout autour du monde, d'invités aussi ce matin, notamment le Sénégalais Alioune Tine répond aux questions d'RFI 1 mois exactement après la disparition de Moussa Kaka au Niger. Une disparition forcée selon RSF. Alioune Tine, fondateur d'Africa Jom, ancien expert de l'ONU pour les droits de l'homme, regrette, lui, ce qu'il appelle la totale indifférence de la communauté africaine et internationale. Vous l'entendrez dans une demi-heure. D'abord, c'est votre journal, Julien Coquelin, M1, bonjour.
3: Bonjour Andréane, à la une de l'actualité, cet incident toujours entouré de mystères et de spéculations, le détournement d'un vol entre Dubaï et Tel Aviv hier matin. Après une altercation dans la cabine de pilotage et la plongée vertigineuse de l'appareil, Israël évoque une tentative d'attentat djihadiste alors que la compagnie Fly Dubaï appelle pour l'instant à s'abstenir de toute spéculation prématurée. Dans l'actualité également, 86 noms et 86 photos pour donner un visage aux disparus d'Ibrahim Traoré, l'initiative au Burkina Faso d'un groupe d'opposants qui a publié hier un recensement des enlèvements et des séquestrations arbitraires dans le pays 4 ans jour pour jour après le coup d'État. On part aussi au Royaume-Uni où le Premier ministre Andy Burnham affiche son envie d'un retour dans l'Union Européenne. En France où le gouvernement présente aujourd'hui son projet de budget face à l'envolée de la dette du pays. Et puis est-ce la fin de son parcours en Seleção? Cristiano Ronaldo claque la porte de l'équipe portugaise de football.
2: Un scénario qui se dessine, mais des zones d'ombre qui subsistent.
3: Que s'est-il passé hier à bord du vol 1073 de la compagnie Fly Dubaï? L'appareil qui devait relier Dubaï à Tel Aviv et dont les 174 passagers ont bien cru ne jamais ressortir vivants. L'avion a plongé de quelques 5000 mètres alors qu'une altercation éclatait dans la cabine de pilotage. Le copilote de l'appareil aurait poignardé son collègue avant d'être maîtrisé par des membres d'équipage et des passagers. Que l'avion ne soit détourné vers l'Arabie Saoudite pour atterrir en urgence. Des passagers, pour la plupart israéliens, qui ont été rapatriés dans la soirée à Tel Aviv. Reportage de Frédéric Misselin à l'aéroport.
4: Je n'arrive pas à croire qu'on soit rentré. C'est le cauchemar d'une vie.
5: Ron est soulagé, mais encore très choqué. Comme les autres rapatriés israéliens, il raconte les turbulences, la peur que l'avion s'écrase, la découverte du pilote poignardé. Eran est venu à l'aéroport accueillir sa sœur et son beau-frère de retour de Dubaï.
6: C'était l'un de ceux qui ont aidé à maîtriser le copilote. On a vu, tu sais, des extraits vidéo où on l'aperçoit. Le gars avec du sang, c'est lui, c'est Asaf. On le considère comme un héros, oui, l'un des héros.
5: Malgré ses blessures, le pilote poignardé a réussi à ouvrir la porte du cockpit. Un dentiste a arrêté l'hémorragie. Et Yaniv Ayoun a maîtrisé l'assaillant. Et Viatal, un des passagers, raconte.
7: Ce type est entré dans la cabine et il a écarté le terroriste qui essayait de détruire les commandes de l'avion pour le faire s'écraser. Donc il l'a poussé et il a tiré sur le manche parce que l'appareil était en train de piquer, de dégringoler. Oui, il nous a sauvés.
5: Benjamin Netanyahou est venu à l'aéroport accueillir les rescapés. Le Premier ministre affirme que l'auteur de l'attaque voulait que l'avion s'écrase. Frédéric Misselin, Tel Aviv, RFI.
3: Israël qui évoque donc une tentative d'attaque terroriste djihadiste alors que la veille mardi, Benjamin Netanyahou mettait en garde le pays contre le risque d'une attaque à l'approche des élections du 27 octobre. Le Premier ministre appelle les services de sécurité du pays à se préparer à toute menace potentielle supplémentaire et affirme aussi qu'Israël participera à l'enquête. La piste qu'il avance n'a pour l'instant été confirmée ni par l'Arabie Saoudite où l'avion a atterri, ni par la compagnie Fly Dubaï qui suspend ses vols vers Israël et appelle à s'abstenir de toute spéculation prématurée. Donald Trump lui-même n'a pas voulu se prononcer sur la question à l'issue d'un entretien avec Benjamin Netanyahou. Le copilote était peut-être un terroriste ou un cinglé, commente le président américain.
2: Dans la région, toujours pas de déblocage dans le détroit d'Ormuz.
3: L'Iran a fait savoir hier qu'il avait reçu une réponse formelle des États-Unis alors que Donald Trump avait déjà rejeté publiquement samedi sa proposition pour une réouverture sous condition. L'Iran qui semble être en train de perdre un atout majeur dans ce bras de fer. Plusieurs cabinets d'analyse des mouvements pétroliers affirment en effet que le pétrole transite à nouveau dans le détroit et qu'il se rapproche même de son niveau d'avant-guerre. Près de 13 millions de barils seraient sortis quotidiennement d'Ormuz ces derniers jours, selon Kepler. C'est seulement 1 million de moins qu'avant la guerre, même si le prix du baril devrait lui se maintenir à un niveau élevé, Pierre-Olivier.
8: Il y a d'abord l'état des stocks mondiaux de pétrole. Très sollicité depuis 7 mois et le blocage du détroit d'Ormuz, ces réserves doivent être reconstituées, ce qui va prendre du temps et maintenir la demande mondiale de brut sous tension. Mais ce n'est pas tout. Les capacités de raffinage dans les pays du Golfe ont été fortement endommagées pendant la guerre. Les raffineries du monde entier tournent donc à plein régime pour essayer de compenser, mais malgré tout, essence et surtout diesel arrivent au ralenti sur les marchés. Autre problème, même si les grandes banques et les analystes s'accordent à dire que le brut transite à nouveau par Hormuz, difficile de savoir précisément le volume qui en sort chaque jour. Des quantités fluctuantes qui ne sont pas de nature à rassurer les investisseurs sur le long terme. Enfin, c'est en partie grâce à l'appui de la marine américaine que des pétroliers peuvent sortir du détroit d'Hormuz sans être visés par l'Iran. Une assistance extrêmement coûteuse qui pourrait être interrompue à tout moment par les États-Unis et congestionner à nouveau le détroit d'Ormuz.
3: Et l'amélioration des exportations de brut depuis le Moyen-Orient qui semble en tout cas encourager les marchés. Le cours du baril de Brent de la mer du Nord est repassé ce matin sous la barre symbolique des $100.
2: Aux États-Unis, elle devait être la première femme exécutée dans le pays depuis 2023.
3: Suspendue par un juge fédéral in extremis avant d'être réautorisée par la Cour suprême, l'exécution de Christa Pike dans le Tennessee a échoué. Cette nuit, les témoins présents sur place affirment l'avoir entendue continuer de respirer malgré une double injection létale. Ses avocats affirment qu'elle est à présent soignée à l'hôpital. Ils évoquent des difficultés d'accès aux veines et un produit d'injection dégradé.
2: RFI 5h07 à Ouagadougou, au Burkina Faso. La junte célébrait hier les 4 ans du coup d'État qui a porté au pouvoir le capitaine Ibrahim Traoré.
3: L'occasion choisie par un groupe d'opposants, pour la plupart contraints à l'exil, de publier un trombinoscope, une liste de noms et de photos, dénombrant avec précision les 86 cas d'enlèvement et de séquestrations arbitraires depuis le putsch du 30 septembre 2022. Le recensement baptisé « Les disparus d'Ibrahim Traoré » veut dénoncer l'autoritarisme du pouvoir en place et incarner ces disparitions pour lutter contre l'oubli, Frédéric Gara.
9: 4 ans de pouvoir d'Ibrahim Traoré et 86 enlèvements documentés, c'est l'autre bilan de la junte que dresse ce front antiputschiste, le FRAP, un groupe d'opposants en exil. Il publie sur les réseaux sociaux une longue liste de noms et de photos de femmes et d'hommes qui, sans motif officiel, ont été arrêtés, certains pour une seule journée, d'autres pendant plus de 3 ans. Journalistes, politiques, syndicalistes, militaires, épouses, fils ou bien filles d'opposants, la répression ne fait pas dans le détail et l'arbitraire frappe tous ceux qui critiquent le pouvoir. Yacouba, qui souhaite rester anonyme, est l'un des auteurs de cette liste.
10: C'est une répression généralisée. En fait, il est interdit d'avoir une opinion sous ce régime. Imaginez que pour certains, c'est un simple commentaire sur Facebook ou sur WhatsApp qui les a fait être enlevés. Et ce qui est le drame dans cette affaire, c'est la généralisation de ces enlèvements et de ces séquestrations. Aujourd'hui, c'est devenu banal.
9: Oumar Koulibaly, cyberactiviste, s'est exilé en 2023 suite à ses critiques contre la junte burkinabé. Hors d'atteinte, c'est donc son père, Pengé Koulibaly, militaire à la retraite de 63 ans, qui a été enlevé en septembre 2024.
11: Comment est-ce qu'on peut aller s'en prendre à un vieux qui est déjà à la retraite, qui s'est donné pour ce pays, qui a lutté pour le pays? Et aujourd'hui, il est au soir de sa vie et on vient, on l'enlève comme ça, puis bon, on disparaît avec lui pendant plus de 2 ans.
9: Le réseau du front antiputschiste affirme que cette liste des 86 disparus d'Ibrahim Traoré n'est que la première d'une longue suite d'au moins 200 disparitions.
3: Frédéric Garam.
2: À la une également cette question, est-ce le début de la fin du Brexit?
3: 10 ans après le référendum de 2016 qui avait acté la sortie du Royaume-Uni de l'Union européenne, et alors que selon les sondages, une majorité d'électeurs regrette aujourd'hui ce choix, le Premier ministre travailliste Andy Burnham a fait réagir hier en relançant l'idée d'un possible retour dans l'UE. Welcome back, lui a même répondu le président français Emmanuel Macron. Rien n'est encore fait pour l'instant, mais Sidonie Gaucher, c'est la première fois qu'un chef de gouvernement britannique évoque cette hypothèse.
12: 10 ans après le référendum qui a brisé le pays, Andy Burnham estime qu'il y a plusieurs options.
13: On peut garder le statu quo si l'on estime que c'est la bonne voie à suivre. On peut examiner les propos de George Osborne ou l'idée des libéraux démocrates concernant le marché unique. On peut aussi opter pour une rupture totale. Des options, il y en a, et on doit peser le pour et le contre de chaque scénario. Ce qui n'est pas acceptable, c'est de laisser cette question en suspens. It's not good enough to
12: leave that question just hanging. Il met les pieds dans le plat, là où aucun gouvernement n'a souhaité s'engager, malgré les effets négatifs largement reconnus du Brexit, notamment sur l'économie.
13: Je suis très clair et je le dirai sans détour. Le Brexit a fait plus de mal que de bien. Je pense qu'environ 60% de la population britannique partage cet avis. La question est donc de savoir ce que nous allons faire à ce sujet.
12: D'ailleurs, de hauts responsables de Downing Street ont pris contact avec des groupes de réflexion et des instituts de sondage pour prendre le pouls de l'opinion publique sur un retour dans le bloc. Une perspective qu'Andy Burnham a dit vouloir voir se concrétiser de son vivant. Sidonie Gaucher, Londres, RFI.
3: Et sur un autre dossier, Andy Burnham qui évoque par ailleurs de fortes indications pointant vers une implication de l'Iran dans l'attaque déjouée par la police britannique près de la base militaire de Fairford utilisée par les États-Unis. Un mot aussi de cette annonce entre Londres et Paris. Le Royaume-Uni a annoncé hier soir mettre fin à l'accord d'échange de migrants conclu avec la France à l'été 2025. On en parle dans notre dossier à 7h, temps universel.
2: La France où le gouvernement présente aujourd'hui son projet de budget.
3: Attendu au tournant aussi bien par les marchés financiers que par l'opposition, Sébastien Lecornu évoque un budget de redressement. Pour qualifier les coupes rases qu'il prévoit, 54 milliards d'euros d'économies sur lesquels députés et sénateurs vont devoir désormais trouver un compromis. La tâche s'annonce difficile, Oriane Gendron.
2: Mercredi, comme depuis des semaines, Sébastien Lecornu s'est montré alarmiste. Au moment où la dette atteint 119% du PIB et que les taux d'intérêt s'envolent, il insiste sur la nécessité d'avoir un budget. Comme l'an dernier, il compte sur un compromis avec les socialistes. Il leur a adressé une lettre la semaine dernière. Mais la route est encore longue, d'après le député PS, Romain Eskenazi.
14: Nous sommes démocrates, conscients qu'il n'y a de majorité absolue pour personne et que les parlementaires doivent se parler. Néanmoins, pour faire un compromis, il faut être deux.
2: Dans le budget présenté ce matin, beaucoup d'irritants pour la gauche, en particulier sur les coupes envisagées dans les dépenses de santé. Il faudra trouver un terrain d'entente avec un bloc central qui, de son côté, semble s'aligner avec ce budget et les 54 milliards d'économies envisagées. Perrine Goulet du Modem.
15: Quand on a des taux qui s'envolent comme ces dernières semaines, il est plus qu'important de regarder les économies qu'on peut faire dans un certain nombre de secteurs, peut-être arrêter certains dispositifs.
2: Reste également la très épineuse question des pensions de retraite. 5,5 milliards d'économies envisagées via une désindexation totale ou partielle. Cette fois, la droite et l'extrême droite seront vigilants. Présidentielle oblige, la configuration est néanmoins un peu différente de l'an dernier. Si LFI promet toujours la censure, Marine Le Pen est prête à accepter un budget imparfait et à le modifier si elle est élue.
3: Oriane Gendron.
2: Et puis du football pour terminer, Julien, et la possible fin d'une longue épopée.
3: Celle de Cristiano Ronaldo qui, du haut de ses 41 ans, avait déjà fait comprendre à l'issue de la Coupe du Monde que cette saison serait sa dernière. L'aventure pourrait même se terminer encore plus vite avec la sélection portugaise après sa décision spectaculaire de quitter le groupe au beau milieu de la série de matchs en Ligue des Nations. Le Portugal affrontera le Danemark ce soir sans le quintuple Ballon d'Or, furieux d'avoir été relégué sur le banc, Christophe Diremzian.
16: Cristiano Ronaldo filant du stade de Copenhague dans une fourgonnette de sa fédération alors que ses coéquipiers entament leur séance.
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0: Aujourd'hui, j'ai mis du vernis à ongles. Oui, ma vie est passionnante, n'est-ce pas? Et vous commencez à me connaître, ça vient d'où le vernis à ongles? Pour avoir la réponse, direction la Chine, il y a fort longtemps, 3000 ans avant notre ère. Les personnes de haut rang, comme la noblesse ou la famille royale, se trempaient les doigts dans un mélange de blanc d'œuf, de cire d'abeille, de gomme et de pétales de rose. À force de laisser ses ongles dans cette laque naturelle, ils se teintaient en rouge profond, voire même en noir. Mais attention, sous la dynastie Zhou, seules les impératrices avaient le droit d'avoir ces couleurs sur les ongles. Pour le reste de la populace, ces couleurs étaient interdites et les têtes pouvaient tomber, ça ne rigolait pas. Le vernis était utilisé aussi chez les Babyloniens, 2000 ans avant notre JC, pour marquer la classe sociale. En noir, vous êtes noble, en vert, vous venez du peuple. En rouge, pour les reines égyptiennes comme Cléopâtre, ou en rubis, pour Néfertiti. Apparemment, ce qui est sûr, c'est qu'en Égypte antique, c'est le henné qui était tendance pour les ongles et pour la peau en général. Cette tendance a été remarquée par l'Empire romain, qui traînait par là et propagée dans toute l'Europe. Puis stoppé brutalement au Moyen-Âge. De l'autre côté de la planète, les Incas commençaient, eux, le nail art. Ils ornaient leurs ongles de motifs d'aigle ou de symboles divins. Le vernis redevient à la mode en Europe au XVIIe siècle pour les dames. On limait les ongles, les polissait avec de la peau de chamois et on donnait une couleur de rouge pâle grâce à des huiles et des crèmes colorées. Puis l'ère victorienne transforme nos ongles rosés en blancs avec du citron et du vinaigre. Les ongles doivent être propres, immaculés, brillants. Mais jusqu'ici, les vernis étaient naturels, à base de pigments végétaux comme la rose, le coquelicot ou le henné, des poudres minérales aussi, ou encore des résines. Mais c'est au XXe siècle que le vernis moderne a vu le jour grâce aux voitures. 1920, une maquilleuse française, et oui, Cocorico, Michel Ménard, s'inspire de la peinture automobile pour créer une matière colorée, brillante, lisse et très résistante à base de nitrocellulose. La marque Revlon perfectionne la formule avec son chimiste Charles Lachman et investit les supermarchés en 1932. Le duo rouge vernis-lèvres devient vite un must-have, surtout dans un petit milieu qui commence à faire parler de lui, Hollywood. Le vernis devient un accessoire de mode et la mode est changeante. Années 50, c'est le rouge. 60-70, c'est les couleurs pastel, les paillettes, le métallisé. Et aussi le début de la French manucure inventée par Jeff Pink, maquilleur de star. 80-90, c'est le fluo et le nail art. 2000, c'est le vernis foncé, rock chic. Aussi la French manucure qui redevient un classique. Et maintenant, c'est plutôt la mode des vernis semi-permanents avec des compositions chimiques clean. Enfin, ça, c'est une autre histoire. Voilà, vous savez tout.
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0: Je suis aujourd'hui au micro avec Manuel Lec-Jonard, coordinateur du réseau Compost Citoyen Occitanie. Bonjour Manuel.
1: Bonjour.
0: Alors, si vous êtes au micro avec moi aujourd'hui, c'est pour nous parler de ce réseau, le réseau Compost Citoyen Occitanie. On va commencer par le début. Qu'est-ce que c'est que ce fameux réseau ?
1: Alors donc, le réseau Compost Citoyen Occitanie, on est une association qui existe depuis 2019 et qui accompagne le développement de toute la filière des biodéchets dans la région. Donc dans les biodéchets, il y a tout ce qui est restes alimentaires de cuisine, les restes de repas, mais aussi tout ce qui est les déchets verts des jardins, des parcs, des espaces verts. Et donc nos 200 membres de notre réseau sont des collectivités, des entreprises, des associations et des citoyennes et citoyens qui veulent améliorer la lutte contre le gaspillage alimentaire, le compostage des restes alimentaires et des habitants ou des entreprises d'ailleurs, et la gestion sur place des déchets verts des jardins pour redonner vie à nos sols. En fait, on vient beaucoup accompagner les professionnels, que ce soit entreprises, les collectivités, associations, pour leur faciliter le travail. C'est-à-dire qu'on organise beaucoup de formations pour pouvoir former sur la question du compostage, du gaspillage alimentaire, de l'animation pédagogique ou autre. On organise beaucoup de rencontres aussi pour partager les expériences, les savoirs, les bonnes idées, les choses qui marchent bien, en fait, pour engager tout le monde sur la question du tri des déchets. On crée des outils, on a créé une exposition pédagogique, une mallette pédagogique. On organise des festivals, tous au compost au printemps, la fête du sol vivant à l'automne. Donc voilà, tout un ensemble d'actions qui permettent, en fait, de mobiliser un peu tout le monde sur la question des restes alimentaires et déchets de jardin pour que petit à petit on arrive mieux à les trier, à les valoriser et qu'on arrête de les envoyer à l'incinération ou dans des centres d'enfouissement où ils ne pourront pas nourrir les sols et régénérer la vie de nos sols.
0: Et donc pour valoriser et pour sensibiliser autour de ces questions de l'écologie et du compost qui sont en lien, du 8 au 18 octobre de cette année, il y a la fête du sol vivant partout en France, Manuel. Est-ce que vous pouvez nous expliquer un peu ce que c'est ?
1: C'est un événement qu'on organise depuis pas mal d'années à l'échelle de la France et particulièrement en Occitanie pour valoriser le sol vivant et promouvoir, partager toutes ces techniques pour jardiner au naturel, faire du compostage, pour le paillage. Pendant 15 jours, du coup, toutes les personnes ou les structures qui veulent organiser des animations peuvent proposer des événements sur le site fetedusolvivant.org et il y a une carte comme ça, on voit tous les événements petit à petit qui sont inscrits et utiliser les affiches et tous les supports de communication, les outils pédagogiques, etc. qui sont proposés. Et donc, il y a pas mal d'animations différentes qui sont proposées. L'année dernière, on en a eu 100, 150 en Occitanie, par exemple. Et donc, parmi les choses qu'on peut faire, on peut faire visiter son jardin ou partager un peu des trucs et astuces. On peut montrer son compostage, son paillage. On peut aller donc voir ses voisins. Pour les associations, elles peuvent proposer des animations autour du compostage, autour des déchets verts, du jardinage. Les collectivités aussi, elles se servent de ce moment-là pour organiser plus d'animations sur ces thématiques. Et puis même les pros, les paysagistes, les agriculteurs peuvent en profiter pour montrer tout un tas de trucs et astuces au jardin.
0: Oui, donc il y a plein d'actions possibles qu'on peut présenter. Il faut que ces actions soient gratuites ou pas forcément ?
1: Pas nécessairement. L'immense majorité sont gratuites, mais parfois certaines sont sur inscription ou avec un petit paiement. Ça va vraiment dépendre de chaque cas. C'est aussi une bonne période pour faire des animations scolaires, donc il y a souvent plus d'animations dans les écoles sur ce sujet à cette période. Et dans ce cas-là, c'est pas ouvert au public, forcément, c'est pour les enfants à l'école. Donc il y a vraiment pas mal d'options.
0: Si vous êtes intéressé pour proposer des activités en lien avec toute cette logique de valorisation du compost, n'hésitez pas à vous inscrire sur le site
1: fetedusolvivant.org.
0: fetedusolvivant.org, merci. Manuel, du coup, pour terminer, où est-ce qu'on peut suivre toutes les actions et toutes les actualités du réseau Compost Citoyen Occitanie ?
1: N'hésitez pas à vous rendre sur nos réseaux sociaux. On a une page Facebook et LinkedIn également. Donc, Réseau Compost Citoyen Occitanie, c'est notre nom. Après, on a aussi un site internet avec une newsletter, etc. Mais voilà, Facebook et LinkedIn, ça peut déjà être une bonne première approche pour découvrir notre beau réseau.
0: Plein de choses à découvrir, plein d'actions à suivre. Merci pour tout ce que vous faites et toutes ces actions de sensibilisation autour de ces enjeux absolument importants et qui sont des enjeux à la fois mondiaux et locaux. On invite donc les auditoristes à suivre toutes vos actions, les actions du réseau Compost Citoyen Occitanie sur votre site occitanie.réseaucompost.org et donc sur LinkedIn et Facebook à inscrire vos actions pour la fête du sol vivant sur fetedusolvivant.org tout simplement. Merci Manuel d'être venu à notre micro.
1: Merci beaucoup à vous.

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2: Bonjour Andréane, bonjour à tous.
3: C'est un gros effort collectif qui se dessine en France.
2: 54 milliards d'euros d'économies à faire, oui mais où? C'est la question et le gouvernement doit y répondre en dévoilant ce matin son projet de budget 2027. On en parle dès le début de cette édition. Vous entendrez ensuite le témoignage de l'un des passagers israéliens du vol de la compagnie Fly Dubai, détourné hier après un incident à bord. Le Premier ministre israélien n'hésite pas à parler d'une tentative d'attaque terroriste, même si la compagnie, elle, appelle à la plus grande prudence. À la une également, de nouvelles frappes russes en Ukraine, où les infrastructures énergétiques sont à nouveau prises pour cible avant l'hiver. Et puis l'armée fédérale éthiopienne qui gagne du terrain au Tigré face aux rebelles du TPLF.
3: On en parle depuis des semaines, des mois même, avec la certitude que ce sera le début d'une séquence compliquée pour le gouvernement français.
2: C'est ce jeudi qu'il doit présenter officiellement son budget 2027. Ce sera ce matin après le Conseil des ministres. L'objectif est ambitieux parce qu'urgent, faire au moins 54 milliards d'euros d'économies alors que le déficit et la dette française continuent de déraper. Bonjour Aurélien de Vernois.
4: Bonjour Gaëtan, bonjour à tous.
2: Vous êtes notre envoyé spécial à Bercy devant le ministère de l'économie parce que c'est là-bas que les grands axes du budget vont être dévoilés à la presse un petit peu avant que ce ne le soit pour le grand public.
4: Oui, d'ici une demi-heure, les ministres des Finances, des Comptes publics, du Travail, de la Santé vont dévoiler les arbitrages retenus à l'issue de près de 6 mois de travail. Une œuvre de transparence ou de déminage, car le locataire de Bercy, Roland Lescure, l'explique depuis des semaines. Ce ne sont pas tant des choix budgétaires que des contraintes liées à la crise énergétique, au contexte international, à l'assaut contre la dette publique française. Bref, pas le choix, mais tout le monde sera mis à contribution, a d'ores et déjà promis le gouvernement.
2: Et les retraités, les fonctionnaires, les agences de l'État, les services publics aussi, plusieurs pistes ont déjà été exposées.
4: Oui, avec notamment un plan pour limiter l'inflation des coûts des pensions de retraite, plus de 5 milliards d'économies à la clé. Le ministère du Travail est aussi appelé à économiser 2 milliards et demi d'euros, notamment sur la formation professionnelle. Et puis des taxes alourdies sur le sucre, les autoroutes, les aéroports, des impôts indirects appelés à toucher le plus grand nombre. Pas question en revanche pour le gouvernement d'augmenter les impôts directs sur le revenu, le patrimoine. Pas de pression supplémentaire sur les entreprises pour éviter d'aggraver le ralentissement de l'économie.
2: Merci Aurélien de Vernois. On va suivre avec vous la présentation de ce budget qui doit ensuite être examiné par le Parlement où les débats s'annoncent, on le sait, tendus avec un risque de censure du gouvernement. Aux États-Unis, la question n'est plus de savoir si elle va recevoir une injection létale, mais plutôt y a-t-elle succombé? C'est un nouveau rebondissement dans une affaire qui n'en a pas manqué décidément ces dernières 24 heures. Christa Pike devait devenir la première femme depuis plus de 200 ans à être exécutée dans l'État du Tennessee, condamnée pour meurtre. Hier, une cour d'appel fédérale avait d'abord suspendu in extremis cette exécution avant que la Cour suprême américaine ne l'autorise finalement. La prisonnière a bel et bien reçu 2 injections censées la tuer, sauf que des témoins ont affirmé qu'elle avait longuement continué à respirer et à ronfler. La salle a finalement été évacuée. On apprend désormais que Christa Pike a été hospitalisée. Elle est en train d'être soignée. On n'en sait pas plus sur son état. Les autorités pénitentiaires n'ont pas communiqué pour l'instant.
3: Il est trop tôt pour dire qui est responsable, affirme Benjamin Netanyahou.
2: Mais là s'arrête la prudence du Premier ministre israélien qui n'hésite pas à qualifier l'incident de tentative d'attaque terroriste djihadiste. Hier, un avion de la compagnie Fly Dubai qui reliait la capitale des Émirats Arabes Unis à Tel Aviv a dû atterrir en urgence en Arabie Saoudite. Le commandant de bord aurait été poignardé par son copilote qui, toujours selon Israël, aurait voulu faire s'écraser l'appareil. Fly Dubai appelle à s'abstenir de toute spéculation prématurée le temps que l'enquête fasse son œuvre. En tout cas, les passagers et l'équipage ont pu être rapatriés en Israël en début de soirée. Parmi ces passagers, Dan Zoller, encore sous le choc.
5: On avait l'impression que l'avion allait s'écraser. On a entendu beaucoup de cris. Environ une minute plus tard, on a vu des passagers sortir du cockpit, couverts de sang et tout. Et là, les rumeurs ont commencé à circuler dans l'avion pour savoir ce qui s'était passé. Et puis on a compris ce qui s'était passé. Le terroriste à bord avait poignardé le pilote. Mais je sais que 3 passagers se sont jetés sur le terroriste et l'ont maîtrisé. Et puis il y avait un autre pilote dans l'avion, je crois qu'il était britannique. Il est allé dans le cockpit et il nous a conduits en Arabie Saoudite. Oui, c'est mon fils. Je lui ai dit que c'était le genre d'événement qui n'arrivait qu'une fois tous les 25 ans. Je voulais qu'il reste calme. Nous sommes heureux d'être de retour.
2: et le Premier ministre israélien Benjamin Netanyahou, convaincu donc du caractère terroriste de l'incident, s'est exprimé sur la chaîne américaine Fox News. Il salue un incroyable acte d'héroïsme de la part du commandant de bord, poignardé, et des passagers aussi qui sont intervenus et qui ont, dit-il, empêché un désastre qui aurait pu être d'ampleur mondiale. Il a parlé avec le président américain Donald Trump qui, lui, sans se prononcer sur la nature de l'incident, parle d'une histoire incroyable. La compagnie Fly Dubai annonce suspendre tous ses vols en provenance et à destination d'Israël. Au moins 7 morts en Syrie après des tirs contre un bus dans la province d'Homs, dans le centre du pays. C'est un bilan de l'agence de presse Sana. On ne sait pas qui est derrière cette attaque. En tout cas, la journée d'hier a aussi été marquée par une explosion dans un gazoduc près de Damas, à côté de l'une des principales centrales électriques syriennes. En début de semaine, déjà, un autre gazoduc plus à l'est avait été victime d'un sabotage. En Ukraine, la Russie poursuit ses frappes ciblées à Kiev et dans ses alentours. À Moscou s'en prend à nouveau aux infrastructures énergétiques. Alors les craintes d'un hiver aussi difficile que celui de l'an dernier sont ravivées. On en parle avec vous, Emmanuel Chaz, en direct de Kiev, où la nuit a à nouveau été ponctuée d'alertes aériennes et les attaques se poursuivent d'ailleurs ce matin.
6: Oui, absolument. Elle continue au moment où je vous parle avec des drones qui se sont déjà succédés au-dessus de Kiev au cours de la nuit et c'est le cas également présentement. Alors cette nuit, un immeuble résidentiel a été touché ainsi qu'un entrepôt. On a eu des incendies et cette inquiétude grandissante de la population sur l'état du réseau électrique puisque suite aux frappes, aux dernières frappes russes, en fait, depuis hier, on connaît à nouveau des pannes d'électricité. DETEC, le premier fournisseur privé d'énergie, a remis en place des coupures d'urgence dans la capitale alors qu'on n'est pas encore entré dans la saison froide. Et ça, c'est le conseiller présidentiel Serhiy Beskresnov qui le dit pour la première fois. La Russie s'en prend aussi aux pylônes électriques avec des drones spécialement adaptés pour sectionner le métal, celui des lignes à haute tension donc, mais aussi des structures en acier, des ponts par exemple. Donc une nouvelle difficulté à laquelle doit faire face la défense aérienne ukrainienne. Hier, pour vous donner une idée, l'alerte a duré plus de 20 heures et en plus du danger des frappes, ça paralyse toute la ville, toute l'économie, sans perspective d'accalmie. Donc, la population sous ce feu russe qui est quasi permanent, elle se prépare vraiment à vivre un hiver encore plus difficile que le précédent.
2: Merci Emmanuel Chaz, en direct de Kiev pour RFI. Ça fait tout juste un mois que l'on est sans nouvelles de notre confrère Moussa Kaka, ce journaliste nigérien que vous avez pu entendre raconter l'actualité de son pays pendant des années sur notre antenne, n'a plus donné signe de vie depuis le 31 août dernier, alors qu'il rentrait chez lui après avoir quitté les locaux de la radio-télévision Saraounia qu'il dirige à Niamey. Les autorités nigériennes n'ont jamais communiqué sur sa situation. Reporters sans frontières évoque une disparition forcée et dit avoir de bonnes raisons de penser que les autorités militaires y sont pour quelque chose.
3: La contre-offensive de l'armée fédérale éthiopienne continue au Tigré.
2: Les combats sont intenses depuis le début de la semaine dans cette région du nord du pays et dans deux régions voisines, l'Afar et l'Amara. Les soldats affrontent les rebelles du TPLF, membres d'une nouvelle alliance d'opposition qui veut destituer le gouvernement d'Addis Abeba. C'est toujours très compliqué d'obtenir des bilans précis, mais on le sait, Marlène Panara, les civils paient déjà un lourd tribut de cette flambée de violence.
7: Après la prise d'Alamata, lundi, les affrontements entre les troupes fédérales et les rebelles tigréens se poursuivent plus au nord. D'après les forces de paix du Tigré, un groupe proche de l'armée fédérale, des combats violents ont eu lieu hier à Korem, une localité à une centaine de kilomètres de Mekele, la capitale du Tigré. Les troupes fédérales progressent donc de plus en plus vers le nord de la région. Depuis plusieurs jours, l'ouest du Tigré est aussi en proie aux combats. Depuis la semaine dernière, aucune communication n'a été transmise par l'armée fédérale sur le bilan des affrontements. Mais les civils paient le prix fort. Des dizaines de personnes ont été tuées cette semaine à Alamata et dans ses environs. La ville est devenue une véritable zone de guerre, déplore un habitant. Plus à l'est, sur le front de l'Afar, les rebelles des forces de défense du Tigré contrôlent toujours plusieurs localités. Les combats ont poussé plus de 100 000 personnes à fuir d'après plusieurs sources humanitaires. Et selon une association locale, une partie d'entre elles a trouvé refuge autour de Semera, la capitale de la région. Marlène Panara, Addis Abeba, RFI.
3: C'est ce qu'on appelle la Golden Week, la semaine d'or.
2: 7 jours de vacances en Chine à l'occasion de la fête nationale, ça commence aujourd'hui. Et c'est parmi l'une des périodes de migration de population et de tourisme les plus intenses au monde. C'est d'ailleurs l'objectif lors de sa création en 1999. Encourager les longs voyages, les retours en famille et puis stimuler la consommation intérieure. Sauf que ça suscite la colère d'une partie des Chinois, notamment sur les réseaux sociaux. Des salariés réclament un véritable droit au repos plutôt qu'une priorité donnée à l'activité économique. Et une sorte de boycott est même en train de prendre forme pour appeler à ne rien dépenser pendant ces congés. Correspondance à Pékin de Claire Broadhurst.
8: Avec les congés de la fête nationale, les départs se multiplient. Dans cette agence de voyage de Pékin, si les réservations pour l'étranger ont bondi de 70%, c'est en Chine que l'on choisit davantage de voyager.
9: Cette année, le tourisme intérieur a augmenté de 2 à 3 fois par rapport à la même période de l'an dernier.
8: Mais pour partir, il faut d'abord trouver un billet. À la gare, Liu Di voulait rentrer dans le Shandong.
10: Les billets sont difficiles à obtenir. J'avais l'intention de rentrer hier, mais je n'ai pas pu acheter de billets. Quand je me suis connectée à l'application à l'ouverture des ventes, il n'y en avait déjà plus.
8: Cette ruée pousse aussi certains à renoncer au voyage. Sue redoute de retrouver en vacances la foule qu'elle cherche justement à fuir. Elle aimerait pouvoir partir à d'autres dates.
11: C'est dommage que tout le monde soit contraint de voyager aux mêmes dates. On n'a pas d'autre choix, donc tout devient bondé. La foule dégrade fortement l'expérience de voyage.
8: En Chine, les congés concentrés sur les mêmes dates transforment ainsi le départ en véritable course aux billets, sans compter que les prix des transports et logements sont jusqu'à 5 fois plus chers sur cette période. Cléa Broadhurst, Lei Yang, Pékin. RFI.
2: Et puis dans Gaza, c'est le nom d'un documentaire de Hélène Lamtrang sorti hier en France, un documentaire qui donne la parole à 4 journalistes de l'agence France Presse restés dans l'enclave après le 7 octobre 2023. Elisabeth Le Quéré.
12: Lorsque les images ont commencé à arriver, on a compris que les choses étaient hors de contrôle.
13: Pendant 203 jours, 4 journalistes de l'AFP ont raconté la guerre à Gaza tout en la subissant. Après les attaques du Hamas du 7 octobre 2023, Israël ferme l'enclave à la presse étrangère. Reste sur place Adel Zanoun, le chef du bureau, la reporter Mayagi et les photographes Mohamed Abed et Mahmoud Hams. La cinéaste Hélène Lamtrang, prix Albert Londres 2023, monte son film à partir des photos et des vidéos qu'ils ont envoyées sur le fil de l'agence. Il les commente face caméra après leur évacuation à Doha, Nicosie ou Londres.
12: Notre collègue Mohamed Al-Aloul était avec nous dans la tente la nuit où sa famille a été touchée.
13: L'équipe a survécu à Khan Younes, puis à Rafah, sous la pluie et dans la boue. Adel Zanoun a enterré 23 membres de sa famille. Mais là encore, il faut convaincre. Les premiers jours, dit-il, les milliers de Palestiniens tués ne comptaient pas pour les médias. Les journaux occidentaux ne voulaient pas raconter ces histoires. Ils ne s'intéressaient qu'aux conséquences de l'attaque sur Israël. Ces reporters sont aussi des cibles, raconte-t-il, sous le double feu du Hamas et de l'armée israélienne. Depuis le 7 octobre, selon Reporters sans frontières, plus de 220 journalistes ont été tués à Gaza.
2: Dans Gaza, c'est en salle depuis hier.
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0: Aujourd'hui, j'aimerais vous parler d'un chiffre, pas un chiffre compliqué, juste un chiffre qui devrait tous nous faire réfléchir. En France, nous vivons de plus en plus longtemps, c'est une excellente nouvelle d'ailleurs. En un siècle, l'espérance de vie a gagné près de 30 ans. Autrefois, vivre jusqu'à 80 ans était exceptionnel. Eh bien, aujourd'hui, c'est devenu normal. Les progrès de l'hygiène, les vaccins, les antibiotiques, les progrès de la chirurgie, de la médecine d'urgence, ont complètement transformé notre histoire. Mais derrière cette bonne nouvelle se cache une autre question. Vivons-nous vraiment ces années en bonne santé? Parce qu'il existe en réalité deux indicateurs. Le premier, tout le monde le connaît, c'est l'espérance de vie, le nombre moyen d'années que nous pouvons espérer vivre. Et puis, il existe un deuxième indicateur beaucoup moins connu. L'OMS l'appelle l'espérance de vie en bonne santé. Autrement dit, combien d'années pouvons-nous espérer vivre en pleine santé? Et là, les chiffres deviennent beaucoup plus inquiétants. En France, l'espérance de vie dépasse aujourd'hui 80 ans, mais l'espérance de vie en bonne santé est d'environ 70 ans. Cela signifie qu'en moyenne, nous passons près d'une dizaine d'années de notre vie avec une maladie chronique, une limitation physique ou une perte d'autonomie. Il y a d'ailleurs un autre chiffre qui m'a fait beaucoup réfléchir. Les femmes vivent en moyenne 5 à 6 ans de plus que les hommes. En France, l'espérance de vie est d'environ 85 ou 86 ans chez les femmes, contre 80 ans chez les hommes. À première vue, on pourrait se dire que les femmes ont de la chance. Mais ce n'est pas si simple, parce que ces années supplémentaires ne sont pas toujours vécues en pleine santé. Les femmes développent moins souvent que les hommes des maladies qui entraînent un décès précoce, comme certaines maladies cardiovasculaires avant la ménopause. Elles fument, elles consomment en moyenne moins d'alcool aussi, elles consultent plus facilement un médecin et participent davantage au programme de dépistage. Donc tous ces facteurs-là, ils contribuent à leur longévité. Mais en revanche, elles vivent plus fréquemment avec des maladies chroniques qui n'emportent pas la vie, certes, mais qui peuvent altérer sa qualité. Arthrose, ostéoporose, douleurs musculo-squelettiques, maladies auto-immunes. Donc les hommes meurent plus tôt, mais les femmes vivent souvent plus longtemps avec des limitations. Et je trouve que cette nuance, elle change complètement notre regard. Parce que finalement, le vrai objectif n'est peut-être pas seulement de vivre plus longtemps, le vrai défi est de vivre plus longtemps en restant libre de ses mouvements, de ses projets et de ses envies. Quand j'ai découvert ces chiffres, je me suis dit que nous ne posions peut-être pas la bonne question. Nous demandons souvent combien de temps vais-je vivre? Et peut-être devrions-nous demander comment vais-je vivre ces années? Parce que vivre longtemps, c'est bien, mais ce n'est pas forcément vivre pleinement. Imaginez deux personnes. La première vit jusqu'à 95 ans, mais passe les 15 dernières années de sa vie à souffrir, à ne plus pouvoir marcher, à dépendre des autres. La seconde vit jusqu'à 85 ans, mais continue de jardiner, rire, voyager, jouer avec ses petits-enfants et apprendre de nouvelles choses. Qui a eu la vie la plus longue? Eh bien, la réponse n'est finalement pas si évidente. En médecine moderne, on commence à parler de plus en plus de health span. On pourrait traduire cela par la durée de vie en bonne santé. On ne cherche plus seulement à ajouter des années à la vie, on cherche à ajouter de la vie aux années. Et ça, c'est une vraie différence, parce qu'elle rejoint étonnamment la philosophie de la médecine chinoise, où vivre le plus longtemps possible n'est pas l'objectif. Elle cherche plutôt à préserver la qualité du vivant. Elle s'intéresse à la capacité du corps à s'adapter, à récupérer, à rester souple, à garder une énergie suffisante pour continuer à vivre pleinement chaque étape de la vie. Elle nous rappelle qu'un arbre vivant n'est pas celui qui est parfaitement immobile, c'est celui qui continue à produire de nouvelles feuilles chaque printemps. Et puis il y a une autre réflexion qui me touche beaucoup. Nous vivons dans une société qui cherche à effacer les signes du temps. On veut rester jeune, toujours, comme si vieillir était un échec. Mais finalement, le vrai problème n'est peut-être pas de vieillir. Le vrai problème serait de cesser de vivre avant d'être mort. Arrêter d'être curieux, de bouger, de rire, d'apprendre, d'aimer. Les scientifiques nous rappellent aujourd'hui que notre espérance de vie dépend bien sûr de notre patrimoine génétique, mais aussi énormément de notre mode de vie. Nous pensons tous à l'activité physique, le sommeil, l'alimentation, les relations sociales, mais aussi le sentiment d'avoir un but. Tous ces éléments influencent non seulement le nombre d'années que nous vivons, mais surtout la façon dont nous les vivons. Nous avons longtemps considéré la médecine comme l'art de repousser la mort. Et si le véritable défi du XXIe siècle n'était plus d'ajouter des années à la vie, mais de faire en sorte que ces années restent pleinement vivantes. La longévité n'est pas seulement une question de calendrier, c'est une question de qualité de présence au monde. Et au final, nous ne choisissons jamais le nombre de pages de notre livre, mais nous pouvons encore écrire l'histoire qui se trouve sur chacune d'elles.
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0: Je suis aujourd'hui au micro avec Manuel Lec-Jonard, coordinateur du réseau Compost Citoyen Occitanie. Bonjour Manuel.
1: Bonjour.
0: Alors, si vous êtes au micro avec moi aujourd'hui, c'est pour nous parler de ce réseau, le réseau Compost Citoyen Occitanie. On va commencer par le début. Qu'est-ce que c'est que ce fameux réseau ?
1: Alors donc, le réseau Compost Citoyen Occitanie, on est une association qui existe depuis 2019 et qui accompagne le développement de toute la filière des biodéchets dans la région. Donc dans les biodéchets, il y a tout ce qui est restes alimentaires de cuisine, les restes de repas, mais aussi tout ce qui est les déchets verts des jardins, des parcs, des espaces verts. Et donc nos 200 membres de notre réseau sont des collectivités, des entreprises, des associations et des citoyennes et citoyens qui veulent améliorer la lutte contre le gaspillage alimentaire, le compostage des restes alimentaires et des habitants ou des entreprises d'ailleurs, et la gestion sur place des déchets verts des jardins pour redonner vie à nos sols. En fait, on vient beaucoup accompagner les professionnels, que ce soit entreprises, les collectivités, associations, pour leur faciliter le travail. C'est-à-dire qu'on organise beaucoup de formations pour pouvoir former sur la question du compostage, du gaspillage alimentaire, de l'animation pédagogique ou autre. On organise beaucoup de rencontres aussi pour partager les expériences, les savoirs, les bonnes idées, les choses qui marchent bien, en fait, pour engager tout le monde sur la question du tri des déchets. On crée des outils, on a créé une exposition pédagogique, une mallette pédagogique. On organise des festivals. Tous au compost au printemps, la fête du sol vivant à l'automne. Donc voilà tout un ensemble d'actions qui permettent en fait de mobiliser un peu tout le monde sur la question des restes alimentaires et déchets de jardin pour que petit à petit on arrive mieux à les trier, à les valoriser et qu'on arrête de les envoyer à l'incinération ou dans des centres d'enfouissement où ils ne pourront pas nourrir les sols et régénérer la vie de nos sols.
0: Et donc pour valoriser et pour sensibiliser autour de ces questions de l'écologie et du compost qui sont en lien, du 8 au 18 octobre de cette année, il y a la fête du sol vivant partout en France, Manuel. Est-ce que vous pouvez nous expliquer un peu ce que c'est ?
1: C'est un événement qu'on organise depuis pas mal d'années à l'échelle de la France et particulièrement en Occitanie pour valoriser le sol vivant et promouvoir, partager toutes ces techniques pour jardiner au naturel, faire du compostage, pour le paillage. Pendant 15 jours, du coup, toutes les personnes ou les structures qui veulent organiser des animations peuvent proposer des événements sur le site fêtedusolvivant.org et il y a une carte comme ça, on voit tous les événements petit à petit qui sont inscrits et utiliser les affiches et tous les supports de communication, les outils pédagogiques, etc. qui sont proposés. Et donc, il y a pas mal d'animations différentes qui sont proposées. L'année dernière, on en a eu 100, 150 en Occitanie, par exemple. Et donc, parmi les choses qu'on peut faire, on peut faire visiter son jardin ou partager un peu des trucs et astuces. On peut montrer son compostage, son paillage. On peut aller donc voir ses voisins. Pour les associations, elles peuvent proposer des animations autour du compostage, autour des déchets verts, du jardinage. Les collectivités aussi, elles se servent de ce moment-là pour organiser plus d'animations sur ces thématiques. Et puis même les pros, les paysagistes, les agriculteurs peuvent en profiter pour montrer tout un tas de trucs et astuces au jardin.
0: Oui, donc il y a plein d'actions possibles qu'on peut présenter. Il faut que ces actions soient gratuites ou pas forcément ?
1: Pas nécessairement. L'immense majorité sont gratuites, mais parfois certaines sont sur inscription ou avec un petit paiement. Ça va vraiment dépendre de chaque cas. C'est aussi une bonne période pour faire des animations scolaires. Donc, il y a souvent plus d'animations dans les écoles sur ce sujet à cette période. Et dans ce cas-là, c'est pas ouvert au public. Forcément, c'est pour les enfants à l'école. Donc, il y a vraiment pas mal d'options.
0: Si vous êtes intéressé pour proposer des activités en lien avec toute cette logique de valorisation du compost, n'hésitez pas à vous inscrire sur le site
1: fêtedusolvivant.org.
0: Fêtedusolvivant.org. Merci. Manuel, du coup, pour terminer, où est-ce qu'on peut suivre toutes les actions et toutes les actualités du réseau Compost Citoyen Occitanie ?
1: N'hésitez pas à vous rendre sur nos réseaux sociaux. On a une page Facebook et LinkedIn également. Donc, Réseau Compost Citoyen Occitanie, c'est notre nom. Après, on a aussi un site internet avec une newsletter, etc. Mais voilà, Facebook et LinkedIn, ça peut déjà être une bonne première approche pour découvrir notre beau réseau.
0: Plein de choses à découvrir, plein d'actions à suivre. Merci pour tout ce que vous faites et toutes ces actions de sensibilisation autour de ces enjeux absolument importants et qui sont des enjeux à la fois mondiaux et locaux. On invite donc les auditoristes à suivre toutes vos actions, les actions du réseau Compost Citoyen Occitanie sur votre site occitanie.réseaucompost.org et donc sur LinkedIn et Facebook à inscrire vos actions pour la fête du sol vivant sur fêtedusolvivant.org tout simplement. Merci Manuel d'être venu à notre micro.
1: Merci beaucoup à vous.
2: Cucadassa.

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0: 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Excellente écoute sur Radio Temps Rodez. 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

0: plus que 15 minutes, auditoris, avant le début de Refais ta prog. Tu as encore le temps d'envoyer tes chansons et tes dédicaces par mail à contact@radiotemps.com ou en passant par les pages Instagram et Facebook de Radio Temps Rodez. A tout de suite.
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Vous avez entendu la dame de 9h30 à 10h en direct. C'est Refait ta prog tous les matins de la semaine, sauf lorsque la radio a un audit informatique. Ça peut aussi arriver comme c'était le cas hier et vous n'avez pas eu de Refait ta prog. Mais ce n'est pas grave, je suis sûre que Refait ta prog était dans votre cœur. Moi, c'est Cécile et je vais terminer.

Le réveil de Cynique, un titre proposé par Robin qui veut participer aux manifestations qui ont lieu partout en France. Mais c'est une excellente idée, Robin, manifestons pour nos droits et pour ceux de nos proches. Et laissons tranquilles les femmes qui vont à la salle et les hommes coiffés comme des meufs, s'il vous plaît. Il est 9h35, vous êtes toujours à l'écoute de Radio Temps Rodez et surtout de Refait ta prog, votre émission en direct où vous m'envoyez des musiques que je passe en direct avec comme thématique de la semaine que je vous ai proposée, que vous n'êtes pas obligé de suivre le retour de l'automne. Et bah là, Francis est pile dans le thème. Je suis étonnée que personne ne me l'ait envoyé avant, mais c'est parfait puisque c'est évidemment à la faveur de l'automne de Tété. On s'écoute ça de la part de Francis sur le 107 FM. Merci Francis.

De Tété, un titre proposé par Francis pour célébrer le retour de l'automne, des soupes chaudes et des plaids. Merci beaucoup, Francis, ce qui m'a permis de faire quelques recherches sur qu'est-ce qui devient Tété. Et bien Tété, il a sorti un double album concept cette année, en 2026. Ça s'appelle Une semaine sur deux et c'est un double album, donc sorti après 7 ans de silence. C'est un album qui aborde des lettres à ses proches jamais envoyées. Voilà. Je ne l'ai pas écouté, mais je vous enjoins à l'écouter. Bien sûr, il est disponible et écoutable partout sur les plateformes d'écoute. Et sur ce double album, j'ai vu qu'il y avait, des featuring. Où est-ce qu'il était ? Voilà. Il y avait des collaborations avec pas mal d'artistes sympathiques du genre Ben Majué ou le chanteur de Cocoon. Voilà, plein d'autres mondes. Voilà. Je vous laisse écouter ça. Son album concept, une semaine sur deux. Et toujours réécouter des bons classiques comme À la faveur de l'automne. Merci Francis pour ce titre tout doux. On revient à notre programmation avec, là aussi, on revient dans le passé puisque c'est Zendrix sur Instagram qui souhaite écouter du Gilbert Bécaud. Mais c'est fou ça, depuis combien de temps vous n'avez pas écouté de Gilbert Bécaud ? Voilà, posez-vous la question, ça vaut le coup. Elle vaut le coup de se la poser. Zendrix qui veut célébrer le retour de Refait ta prog. Mais c'est super gentil ça Zendrix. Et on prend le titre, c'est Je reviens te chercher de Gilbert Bécaud sur le 107.

Je reviens te chercher de Gilbert Bécaud, incroyable Gilbert Bécaud, incroyable cette chanson qui nous vient tout droit de l'année 1967, incroyable Zendrix qui souhaite célébrer le retour de Refais ta prog. Je reviens te chercher, sachez que c'est une musique qui a été composée par évidemment Pierre Delanoë qui a dû écrire la moitié des chansons françaises sorties dans les années 60 et écrite par Gilbert Bécaud également. Sachez, si vous voulez tout savoir, que cette chanson a été commandée à la suite d'une brouille. C'est Gilbert Bécaud qui s'est brouillé avec sa compagne de l'époque, la top modèle américaine Kitty St. John. Et donc Gilbert Bécaud a commandé cette chanson à Pierre Delanoë pour se réconcilier avec sa compagne. Ensuite, elle a été offerte à Dalida en 1967, qu'il a reprise en version féminine. Elle a été offerte à Dalida peu après sa première tentative de suicide. Après, il y a eu plein d'autres adaptations et reprises de cette chanson par plein d'artistes comme Catherine Ringer ou encore Julien Clerc. Voilà, je reviens te chercher. Un petit retour dans le passé. Sachez que Gilbert Bécaud a aujourd'hui 74 ans. Il est encore parmi nous et il a fait ses débuts avec Édith Piaf. Donc ça remonte un petit peu. Bravo à lui. J'espère qu'il va bien. Et j'espère qu'il n'a pas eu de propos problématiques, comme c'est le cas de beaucoup de chanteurs de cette époque. Il est 9h45, vous écoutez Refais ta prog, et oui, du Gilbert Bécaud sur Radio Temps Rodez, c'est pas tous les jours qu'on voit ça, profitez-en. On continue avec un titre, on part sur là un autre horizon, puisque c'est Zali qui souhaite nous faire écouter le titre Pointer l'orage, toujours en rapport avec le retour de l'automne, par le groupe Vulgaire Machin. C'est sur le 107 FM et dans On refait ta prog.

pointer l'orage de vulgaire machin, un groupe de punk rock québécois, évidemment, deux des intérêts de Zali. Merci beaucoup Zali pour ce titre qui nous réveille un petit peu et qui nous fait danser sous la pluie, même en plein mois d'octobre. On continue ce Refait ta prog, il est 9h48 et je n'ai plus beaucoup de temps pour vous passer le reste des musiques que vous m'envoyez, comme par exemple celle de Colimaçon qui veut nous faire écouter du Blady. La chanson s'appelle Who Go There et c'est toujours sur Radio Temps Rodez, toujours dans Refait ta prog.

De Blady, un titre qui nous vient tout droit de la Suède, puisque Blady, c'est un chanteur, compositeur, rappeur, producteur, peintre, et oui, créateur de mode qui nous vient de la Suède. Merci Colimaçon pour effectivement ce titre qui célèbre October et le côté un petit peu frissonnant de ce mois, frissonnant de peur aussi, et frissonnant de froid, tout simplement, c'est le bon terme. Merci Colimaçon, il est 9h51 et on arrive bientôt à la fin de ce Refait ta prog. Vous êtes au 1er octobre, ça y est, c'est officiel. Et sachez que ce jeudi 1er octobre, si vous n'êtes pas en Aveyron, mais si vous êtes du côté de ou de Perpignan, eh bien, sachez que ce soir, il y a une conférence « Comment organiser vos propres événements face à l'extrême droite ». C'est avec Nicolas Lebourg, spécialiste de l'extrême droite et cofondateur du festival Nostremar à Perpignan. Ça fait partie de la programmation des fourmilières. Alors attendez, je vous ai dit que c'était à Perpignan, mais est-ce que c'est bien à Perpignan? On va vérifier ça tout de suite. En tout cas, ça fait partie des événements des fourmilières qui ont lieu partout en Occitanie. En tout cas, je propose que vous alliez faire un tour sur le site lesfourmilières.org pour voir un peu le programme et tous les programmes de tous les événements qui vont avoir lieu dans ces prochains jours et qui ont déjà commencé en Aveyron. Voilà, ça c'était vraiment juste pour le petit côté agenda local sur l'Occitanie. Et ah là là, je parle et j'empêche vos chansons de passer. Alors je me tais et je passe la programmation de Moham Bijou sur Instagram qui a souhaité écouter In My Shoes de Babette. On s'écoute ça tout de suite sur le 107 FM. Merci Moham.

In My Shoes de Babette, un autre titre qui est là pour vous faire frissonner en ce 1er octobre 2026, il est 9h55. On arrive presque à la fin de Refait ta prog. Pour information, on vous avait dit qu'il y a, et vous avez entendu qu'il y a des grèves et des manifestations lycéennes un peu partout en France. C'est le cas de Rodez également. Si vous êtes sur place, vous avez pu voir des groupes peut-être de lycéens lycéennes se déplacer. C'est le cas également devant les locaux de la radio, devant le lycée Louis Kerbe. Voilà, nous soutenons évidemment les revendications des lycéens, lycéennes, mais faites attention à vous cependant. Voilà, on arrive à la fin de ce Refait ta prog, presque. En tout cas, moi je vous dis déjà la suite du programme, hein, dès 12h il y a encore des émissions qui passent sur le 107FM évidemment. À 12h, rendez-vous pour les clés du patrimoine où, et oui, il y a Stéphane Bern au micro de Patrice Lemoux. Incroyable, Stéphane Bern qui était en visite sur notre département aveyronnais et notamment au futur palais épiscopal, le palais de l'Aveyron. Ensuite, à 13h et 17h, c'est RFI, votre journal international. À 17h13, c'est votre chronique Être vivant autrement avec Sandy. À 17h40, c'est l'interview du jour. À 18h, c'est Baki l'actu, votre actu du monde occitan. À 19h, c'est la playlist des bénévoles avec que des chansons choisies par nos bénévoles de la radio. À 20h, c'est Riddim Reggae. À 21h, c'est la route du rock. Et enfin, à 23h, c'est Bang Your Head avec DJ Kenny Star. Je clôture ce Refait ta prog du jour avec un titre d'excellente qualité puisque c'est notre chère Luana préférée que vous pouvez entendre une semaine sur trois également et dans plein d'émissions de Radio Temps Rodez. Luana souhaite écouter 7 minutes par, je ne me suis pas entraînée, par Natsu Dai Dai. Bah voilà, c'était tout simple à dire. On s'écoute ça et on clôture ce Refait ta prog avec 7 minutes de Natsu Dai Dai. À demain pour de nouvelles aventures musicales.

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2: 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Et si vous viviez le patrimoine autrement ?
3: Invité des 13e états généraux de l'Albigeois, rendez-vous annuel depuis le classement UNESCO de la ville d'Albi, Stéphane Bern a choisi de faire étape en Aveyron pour se rendre compte, d'une part, de la bonne utilisation des fonds que lui confie la mission, et d'autre part, venir se rendre compte in situ de l'exemplarité du projet du palais épiscopal dont il avait reçu le dossier envoyé par le président du département et qui pourrait être choisi parmi les projets emblématiques pour l'année prochaine.
4: Et il se trouve que ce soir, je dois parler aux assises patrimoniales d'Albi. Donc on a concocté avec ma collaboratrice eh bien, ce petit voyage. Et je veux toujours aller, quand je me déplace en France, sur les sites de la mission Berne. Parce que je veux montrer ce qu'on fait de l'argent du loto. Je ne veux pas qu'on puisse dire qu'on a mal employé l'argent des joueurs ou des donateurs. Parce qu'évidemment, il n'y a pas que le loto, c'est une somme. Mais il y a aussi toute la collecte que je fais à côté pour le patrimoine. Donc oui, j'ai vu deux projets qui sont évidemment conduits par la Fondation du patrimoine, qui est la cheville ouvrière de ma mission. Et c'est un projet à Panat qui va commencer et à Clairvaux d'Aveyron qui est terminé. Ça permet de voir et puis de saluer les collectivités locales. Les maires ruraux se donnent un mal incroyable pour faire vivre et réhabiliter leur patrimoine, ou des propriétaires privés aussi qui se saignent aux quatre veines.
5: Ici, Rodez, voilà.
4: Alors, il y a le palais, mais d'abord, il y a le musée Soulages, évidemment, qui m'a déjà attiré ici. Il y a le kiosque à musique dans les jardins devant le musée Soulages. Et puis voilà, ce palais, je connaissais la collégiale, je ne pensais pas qu'il y avait un tel trésor patrimonial, architectural, toute cette strate de l'histoire. Écoutez, là, je viens de voir une cour du Moyen-Âge après avoir vu des thermes romains. Là, maintenant, on est dans il y a une tour Renaissance, un palais 17e, les appartements épiscopaux du 19e. J'ai l'impression d'avoir fait un cours d'histoire en accéléré, rien qu'en visitant le palais épiscopal de Rodez. Ce projet réunit coche toutes les cases, en quelque sorte. C'est un projet patrimonial important, avec un vrai projet de valorisation. On ne le restaure pas uniquement pour faire joli, on le restaure pour un emploi qui peut bénéficier à la collectivité, c'est-à-dire à la fois avec du spectacle, à la fois avec de la location, à la fois avec toute une partie ouverte au public, muséale ou autre, pour montrer les strates de l'histoire de l'Aveyron d'hier jusqu'à l'Aveyron de demain. Donc c'est important. Et puis j'aimerais que la mission Berne participe à une part qu'il faudra voir, mais si c'est un site emblématique de la mission, c'est 500 000 euros. Et je pense que c'est important. C'est important de montrer que les Français, à travers le loto, vont participer à la restauration de ce site qui va servir pour tous les habitants du département. Le patrimoine, ce n'est pas un coût, c'est un investissement. Ce n'est pas un luxe, c'est une nécessité. D'abord, pour transmettre l'histoire, si on a 100 millions de visiteurs tous les ans en France, c'est parce qu'ils viennent voir nos trésors. Alors autant qu'ils soient en bon état. Et puis ensuite, je pense qu'il y a un peu de justice sociale. Il n'y a pas que les gens qui ont les moyens qui doivent pouvoir profiter. Moi, j'ai découvert le patrimoine, j'ai été émerveillé par le patrimoine qui ne m'appartenait pas, qui appartenait à la ville où je vivais. Et je me suis dit, mais un jour, j'aimerais offrir cette chance à tous les enfants de France. Et donc, c'est ce qu'on essaye de faire, offrir cette chance de découvrir le patrimoine à tous les enfants de France, d'où qu'ils viennent, quelle que soit leur origine et leur appartenance.
3: Stéphane Bern, bonjour. Comment fonctionne la mission ?
4: Le fonctionnement est simple. D'abord, comment les sites sont choisis ? 4 critères, l'état de péril, le projet de valorisation, l'impact territorial et puis le bouclage du budget. Si l'auto met de l'argent, est-ce que le département, la drague, les autres y vont ? Ensuite, il y a les tirages, ils ont déjà commencé, ils sont plutôt très très bons cette année. Plus les tickets de grattage, il y a encore quelques semaines pour gratter. Et là, c'est des tickets chers à 15 euros, mais un ticket sur 3 est gagnant. C'est-à-dire 72% des sommes vont aux gagnants. Et c'est grâce à ça que ce jeu est attractif. Et puis 12% vont à la Fondation du patrimoine, qui ensuite redistribue l'argent sans prendre de frais directement au projet. Donc ça, c'est plutôt une bonne opération pour le patrimoine. Et surtout, les gens voient ce qu'on a fait. 1200 sites déjà restaurés ou en train de l'être en France.
0: Et si je mets un euro ?
4: La Fondation du patrimoine donne un euro.
0: Voilà.
4: Et donc c'est pas mal.
0: Oui.
4: C'est-à-dire, on double la mise. On double la mise avec cette... Vous voyez, sur le site de la www.missionberne ou sur le site de la Fondation du patrimoine. Et j'invite aussi les Aveyronnais à me signaler des lieux du patrimoine qui sont en péril dans le département. Nous veillerons à les restaurer. Ça peut être du patrimoine vernaculaire, un four à pain, une fontaine, un lavoir. Ça peut être du patrimoine castral, religieux. Beaucoup d'églises, évidemment. On en restaure 30% des lieux parce que c'est l'histoire de la France. Mais aussi des maisons d'illustres, des sites archéologiques, des jardins, des parcs. Tout cela, évidemment, fait partie du patrimoine.
3: Il me reste à remercier l'équipe de la radio pour la mise en onde et la mise en ligne de cette émission. Et à vous tous, vous souhaitez une belle découverte et vous dire à la semaine prochaine.
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2: Ce jeudi, de notre confrère nigérien Moussa Kaka, un mois que personne n'a de nouvelles de lui, ni sa famille, ni ses collègues, ni les associations de journalistes. Moussa Kaka a quitté les locaux de sa radio à Niamey un soir de la fin du mois d'août. Il n'est jamais rentré chez lui. Reporters sans frontières parle de disparition forcée et met en cause le pouvoir nigérien. Et l'organisation n'est pas la seule à réagir.
3: Vraiment, nous sommes extrêmement inquiets. Nous exprimons fortement notre désir de voir dans les meilleurs délais des signes palpables, concrets de vie de Moussa Kaka que nous avons connu comme journaliste professionnel qui fait un travail fantastique.
2: Le célèbre défenseur des droits de l'homme Alioune Tine, vous l'entendrez tout à l'heure dans Afrique Midi, à midi et demi temps universel. Entretien aussi avec l'une des principales responsables de l'UNRWA, l'Agence des Nations Unies pour les réfugiés palestiniens. Agence qui multiplie les efforts pour obtenir des fonds, pour poursuivre ses activités à Gaza, en Cisjordanie, en Jordanie, au Liban, et pour prouver encore son indépendance. Rendez-vous dans un peu plus d'une heure.
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2: Au sommaire également, la suite de nos reportages aux États-Unis à l'approche des élections de mi-mandat. On vous emmène découvrir le quotidien des Américains le long de la route 66. À Tulsa, dans l'Oklahoma, les Noirs subissent encore la discrimination raciale sous d'autres formes qu'avant et jusque dans les magasins.
5: In order to get things as good for us, we have to go further out to find it.
6: Pour acheter des choses de cette qualité, il fallait qu'on s'éloigne beaucoup.
7: Et quand tu t'éloignes d'ici, tu ne te sens pas la bienvenue. On te suit en permanence dans les magasins.
5: Kind of feel unwelcome in the store.
6: Tu n'es pas bien reçu. Les gens te regardent en pensant que tous les gens de couleur sont des voleurs.
2: Un reportage de notre envoyé spécial à écouter à midi 25 temps universel. Et puis on parlera du budget en France, du projet du gouvernement pour l'année prochaine. On sait que le Premier ministre veut économiser 50 milliards d'euros supplémentaires. Cela se sentira sur les retraites, les prestations sociales et l'aide au développement notamment. On vous en dit plus dans une demi-heure. Et nous serons aussi en ligne avec le député Modem Erwan Balanant pour en parler. Voilà pour le programme. Bienvenue.
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2: Le budget en France à la une aussi de votre journal, Karine Bellicha. Le Premier ministre Sébastien Lecornu a donc présenté ce matin sa copie en Conseil des ministres.
8: Le gouvernement français entend ramener le déficit à 5% du PIB l'an prochain. 54 milliards d'euros d'efforts demandés dans un contexte politique très incertain, sans majorité et à l'approche de la présidentielle. Raphaël Delvolvé, vous êtes en direct de l'Élysée. Bonjour Raphaël.
9: Bonjour Karine.
8: C'est la dernière grande bataille politique de Sébastien Lecornu qui commence.
9: Avec toujours la même question, comme depuis deux ans, comment convaincre les oppositions de l'urgence de doter la France d'un budget ? Cette fois, l'exécutif va jouer sur deux leviers. Le contexte économique et international inédit, ses taux d'intérêt records sur l'écrasante dette française. Et puis, cette élection présidentielle, dans sept mois maintenant, on le martèle, ce budget est réversible, modifiable par le ou la future locataire de l'Élysée, celui ou celle qui, comme candidat, on s'en persuade ici, n'a aucun intérêt à faire traîner les débats ou encore, et encore moins, les faire capoter. Ça fait déjà effet, puisque, à la différence de la gauche, Marine Le Pen, à l'extrême droite, s'est dit disposée à laisser passer un budget, même imparfait. Pour autant, la copie présentée aujourd'hui comprend beaucoup d'irritants, des impôts nouveaux, des économies sur la santé, sur les retraités et surtout, il sera débattu au Parlement dès la semaine prochaine. Et puis, des événements extérieurs peuvent changer la donne, influencer les responsables politiques à court terme. La France, vous le savez, est à fleur de peau, les carburants coûtent très cher et puis, cette semaine, l'exécutif ne l'avait sans doute pas vu venir avec cette ampleur, des lycées sont bloqués. Et Sébastien Lecornu préside d'ailleurs en ce moment une cellule de crise interministérielle.
8: Raphaël Delvolvé en direct de l'Élysée. Sébastien Lecornu, vous l'évoquiez, préside maintenant une cellule interministérielle de crise sur ce mouvement des jeunes. Les étudiants rejoignent les lycéens et les blocages se multiplient pour réclamer des remplacements de professeurs et davantage de moyens. En plus des lycées, plus de 300 sont mobilisés. Une trentaine de campus universitaires sont désormais bloqués, dont à Paris, Strasbourg, Marseille et Lyon. Les transports publics sont interrompus dans plusieurs villes. À Nantes, dans l'ouest de la France, le hall d'un lycée a été détruit par un incendie volontaire lors du blocage de l'établissement.
2: Les députés français se penchent à partir d'aujourd'hui sur la proposition de loi dite intégrale contre les violences sexistes et sexuelles.
8: Le texte qui va être examiné entend réformer plusieurs secteurs dans lesquels s'exercent ces violences, la justice, la police, la santé, l'éducation, l'enfance. Il s'inspire de recommandations formulées par une coalition d'associations de terrain depuis plusieurs années. Mais pour certaines organisations féministes, Amélie Beaucourt, il ne va pas assez loin et pourrait même être contre-productif.
4: D'un côté, une coalition féministe emmenée par la Fondation des Femmes qui avait au départ fait 140 propositions pour venir à bout des violences faites aux femmes et aux enfants. Laura Slimani, directrice de projet de l'organisation.
10: C'est la première fois avec ce texte qu'on va apporter une réponse globale à la question des violences sexistes et sexuelles dans notre pays. Il y a un certain nombre de mesures sur la justice et le fait que notre justice s'adapte enfin à la question des violences sexuelles.
4: De l'autre, plusieurs organisations regrettent que l'accent soit mis sur le répressif plutôt que sur la prévention. Emmanuel est membre du collectif Nous Toutes.
11: Pour nous, déjà, le premier outil, c'est pas une loi supplémentaire, c'est faire appliquer ce qui existe. Donner de l'argent aux différentes associations, puisque en parallèle, ces associations sont complètement définancées. C'est elles qui vont aller former les professionnels, prévenir les violences, accompagner les victimes de violences, protéger les victimes de violences. Donc, il y a quelque chose qui fonctionne pas.
4: La militante redoute même que cette loi soit contre-productive.
11: On veut bien dire que, ok, c'est mieux que rien, mais on ne peut pas dire c'est une loi intégrale. Ça va museler toutes les revendications féministes pendant au moins 10 ans. Et donc à chaque fois on nous dira, il y a une loi intégrale qui a été votée.
4: Deux visions du féminisme s'affrontent, mais se rejoignent sur un point, la nécessité de mettre les moyens dans la lutte contre les violences.
2: Le président argentin ultralibéral est à Paris jusqu'à vendredi.
8: Avec l'ambition de promouvoir son pays auprès des investisseurs, Javier Milei doit présider l'Argentina Week. Il va aussi rencontrer le président Macron, reçu à l'Élysée en fin d'après-midi. Une visite qui fait grincer des dents chez certains Argentins, comme chez les militants des droits humains. Un rassemblement est prévu dans la soirée devant l'ambassade d'Argentine à Paris pour dénoncer notamment le démantèlement de l'État argentin, le recours croissant aux technologies de surveillance dans le pays et sa politique environnementale.
2: Pour les autorités israéliennes, il n'y a pas de doute, il s'agit d'une tentative d'attentat terroriste djihadiste.
8: Une tentative avortée qui a forcé un avion de Fly Dubai à atterrir en Arabie Saoudite avec plus de 170 passagers à son bord, essentiellement israéliens. Après une violente altercation au sein même du cockpit, le copilote a poignardé le commandant de bord, causant une subite perte d'altitude. Des passagers sont intervenus et ont permis un atterrissage en urgence en Arabie Saoudite. Benjamin Netanyahou a salué un incroyable acte d'héroïsme, mais ni la compagnie aérienne ni Riyad n'ont jusque-là confirmé. Le pilote indien a lui été grièvement blessé.
2: Une explosion dans un gazoduc en Syrie, près de l'une des principales centrales électriques du pays.
8: Un incident signalé dans la Ghouta orientale près de Damas, deux jours après le sabotage d'un gazoduc dans l'est syrien. Trois stations électriques sont hors service et les stations de pompage et de purification de l'eau potable sont touchées.
2: On en parlait hier, la mission internationale contre le groupe État islamique en Irak est désormais terminée.
8: Les dernières forces américaines présentes dans les bases du nord du pays ont quitté le territoire irakien, un retrait salué par les gardiens de la révolution iranienne qui parlent d'une victoire historique. Pour les autorités irakiennes, c'était une étape importante pour recouvrer leur souveraineté, mais la tâche est immense. Marie-Charlotte Roupy, Bagdad va devoir à présent se concentrer sur les négociations avec les factions armées hors du contrôle de l'État.
12: En fin de soirée, sur la place Tahrir de Bagdad, la foule commence à se disperser. Zainab était venue en famille pour célébrer le jour de la souveraineté qu'elle voit comme une opportunité de rassembler la société irakienne.
13: Nous sommes venus de la province de Douania, spécifiquement pour faire la fête ici. Nous avons acheté des drapeaux irakiens dans l'espoir qu'ils soient le seul brandi. Nous espérons que l'Irak sera unie et indépendante, libérée d'interférences intérieures et extérieures.
12: Un peu plus loin, Abdullah et ses amis, eux aussi, s'attardent. Soutien des factions armées chiites irakiennes, ils célèbrent le départ des forces internationales et particulièrement américaines. Mais ce n'est déjà presque plus le sujet qui l'intéresse.
14: Nous considérions leur présence comme une agression, une attaque contre la résistance irakienne, Gaza et l'Iran. Nous estimons qu'avec le départ des Américains, les décisions deviennent des décisions irakiennes. D'autant plus que nous considérons que toutes les composantes de la résistance ne font qu'un. Et on espère que la victoire sera de notre côté et qu'il n'y aura pas de dépôt des armes à la fin.
12: Le ministre des Affaires étrangères avait annoncé plus tôt qu'une ébauche de plan avait été trouvée pour placer toutes les armes sous le contrôle de l'État. Marie-Charlotte Roupy, Bagdad RFI.
8: Un important pont de Kiev a été frappé par deux drones russes. C'est le maire de la capitale ukrainienne qui l'a annoncé. Cet édifice relie l'est et l'ouest de Kiev. Les transports publics sont désormais suspendus dans la zone. En attendant les conclusions des ingénieurs qui inspectent l'état du pont, un autre drone de Moscou a touché un site de recherche nucléaire sans faire de dommages, disent les autorités.
2: L'opposant russe en exil, Garry Kasparov, légende du monde des échecs, affirme avoir été alerté d'un plan d'assassinat sur sa personne.
8: Une annonce qui intervient après l'inculpation aux États-Unis de 5 personnes. Sofia Katsenkova, bonjour.
15: Bonjour.
8: Elles sont accusées, ces personnes, d'avoir préparé les meurtres de plusieurs dissidents en exil.
15: Pour Garry Kasparov, cette révélation n'est pas une surprise, mais cela reste quand même un choc, explique l'ex-champion du monde d'échecs sur son blog ce jeudi. Il affirme avoir été prévenu d'une tentative d'assassinat à New York par les services de sécurité américains et lituaniens. Son associé, Ivan Tchoutrin, réfugié en Lituanie, aurait reçu des consignes très concrètes, notamment quitter son domicile en urgence et se débarrasser de sa voiture. Tous les deux ont fondé le Forum de la Russie libre, un mouvement opposé à Vladimir Poutine et à la guerre en Ukraine. Ces avertissements surviennent alors que la justice américaine a inculpé en septembre 5 suspects. Ils sont accusés d'avoir préparé des assassinats pour le compte de Moscou, un aux États-Unis et un autre en Lituanie, et ils sont tous actuellement en fuite. Pour l'heure, les services américains n'établissent aucun lien entre le projet d'assassinat contre Garry Kasparov et Ivan Tchoutrin et ce groupe d'hommes. Mais de son côté, le quotidien espagnol El Mundo affirme que c'était bien Garry Kasparov qui était visé par ce réseau aux États-Unis. Mais pour l'instant, ni la légende des échecs ni son associé n'ont confirmé cette hypothèse. Le Kremlin, lui, conteste toutes les accusations.
8: Sofia Katsenkova.
2: La mise à mort d'une condamnée qui échoue aux États-Unis.
8: La Cour suprême avait finalement autorisé son exécution. Au Tennessee, Krista Pike a survécu à 2 injections censées la tuer, demandant même à des responsables de la prison si elle était censée se sentir comme ça. Cette femme de 50 ans a été transférée à l'hôpital, mais on ignore dans quel état elle se trouve. Condamnée pour meurtre dans les années 90, elle devait être la première femme exécutée depuis plus de 2 siècles dans cet état du Sud, l'un de ceux, une vingtaine aux États-Unis, où la peine capitale est encore en vigueur. Quant aux députés algériens, ils viennent d'adopter une révision du code pénal étendant la peine de mort aux auteurs d'incendies de forêt malgré un moratoire, une mesure défendue par le président après les incendies meurtriers de cet été.
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5: Il est 17h ici à Paris, 15h en temps universel. Bonjour à tous.
6: Karine Bellicha.
5: À la une en France, bousculée par le mouvement lycéen, Sébastien Lecornu a présenté son projet de budget en Conseil des ministres. 54 milliards d'euros d'efforts demandés pour reprendre le contrôle des comptes publics. Un projet qui mise sur des coupes budgétaires et des hausses fiscales. Nous évoquerons aussi une opération de sauvetage clandestine menée par l'UNRWA pour conserver la mémoire des réfugiés palestiniens. Pendant des mois, ces archives ont été transférées petit à petit vers la Jordanie pour les numériser. Et puis du foot, pour finir ce journal avec des jeunes bleus décomplexés qui ont brillé face à la Belgique. Zinedine Zidane pourrait bien leur faire de nouveau confiance. Pour un France-Italie demain, ce sera au Stade de France. Voilà pour les titres. Le projet de budget a donc été dévoilé ce matin en Conseil des ministres en France. Un projet qui mise sur des coupes budgétaires et des hausses fiscales. Sur les 54 milliards d'euros d'économies, 43 milliards de nouvelles mesures, limite de la hausse des dépenses de santé, retraités mis à contribution, coup de frein de 9 milliards d'euros sur les dépenses de l'État, un projet de budget qui ne rassure pas les marchés. Les taux à 10 ans sur la dette française approchent ce matin des 5%, un niveau jamais atteint depuis 2002, Jeanne Bartoli.
7: C'est du jamais vu depuis 2022. Les taux d'intérêt de la dette française à 10 ans atteignaient ce matin 4,96% sur les marchés. Illustration de l'inquiétude des investisseurs face au gonflement inexorable de la dette française dans un contexte de tension liée à la crise énergétique et à l'incertitude politique en cette année préélectorale. Une situation qui fait craindre désormais une crise du financement de la dette. Le ministre de l'économie Roland Lescure a tenté de rassurer ce matin, affirmant que la signature de la France était toujours solide sur les marchés. N'en reste pas moins que le gouvernement est pris au piège. Ses efforts budgétaires sont en partie effacés par la facture des intérêts de la dette. 79 milliards d'euros cette année, plus de 91 milliards prévus l'an prochain. Autre mauvaise nouvelle pour la France, l'écart avec les taux d'intérêt allemands à 10 ans très surveillés, qui continue de se creuser. D'où l'urgence de faire baisser le déficit public. Objectif 5% en 2027. Avec le budget dévoilé ce matin, un objectif atteignable si et seulement si la croissance atteint 1% en 2027, soit le double de ce à quoi l'exécutif s'attend cette année.
5: Le jour de présentation du budget, l'exécutif français est rattrapé par le mouvement de blocage des lycéens. Sébastien Lecornu a demandé à ses ministres de renoncer à leurs déplacements dans les prochains jours pour laisser aux préfets les moyens de gérer la situation. Le mouvement s'étend désormais à toute la France, mobilisé notamment pour réclamer plus de moyens et le remplacement des profs absents. Les lycéens ont été rejoints par les étudiants des universités. Des dégradations et des affrontements se multiplient en marge du mouvement, proviseurs agressés, policiers ou manifestants blessés, incendies. Le gouvernement accuse le parti de la gauche radicale, la France Insoumise, d'être à l'origine du mouvement. Le coordinateur de LFI, Emmanuel Bompard, lui reproche de sombrer dans le complotisme. Un important pont de Kiev a été frappé par deux drones russes, un édifice qui relie l'est à l'ouest de Kiev, provoquant la suspension des transports publics dans la zone, en attendant les conclusions des ingénieurs qui inspectent l'état du pont. Lui est adepte des coupes drastiques dans les dépenses de l'État et il sera reçu par Emmanuel Macron à l'Élysée en fin d'après-midi. Javier Milei, le président ultralibéral argentin, est à Paris avec l'ambition de promouvoir son pays auprès des investisseurs européens. Le PDG de Total Energy a déjà annoncé près de 10 milliards de dollars d'investissements en Argentine. Pour les autorités israéliennes, il n'y a pas de doute, il s'agit d'une tentative d'attentat terroriste, une tentative avortée qui a forcé un avion de Fly Dubai à atterrir en Arabie Saoudite avec plus de 170 passagers à son bord, essentiellement israéliens, après une violente altercation au sein même du cockpit où le copilote a poignardé le commandant de bord. Des passagers ont pris le contrôle et permis un atterrissage en urgence. Benjamin Netanyahou affirme que le copilote avait subi un endoctrinement islamiste. C'est une opération de sauvetage inhabituelle pour une agence humanitaire qu'a menée l'UNRWA, l'Agence des Nations Unies, pour les réfugiés palestiniens. Un sauvetage de la mémoire des réfugiés. Depuis les massacres perpétrés en Israël par le Hamas le 7 octobre 2023 et le déclenchement par Israël d'une guerre à Gaza, dont le caractère potentiellement génocidaire est étudié par la justice internationale, l'agence onusienne craignait pour ses archives. Durant 10 mois, elle a donc clandestinement organisé leur transfert vers Amman en Jordanie, où elles ont été numérisées, Guilhem Delteil.
8: Lors de la première guerre israélo-arabe en 1948, 700 000 Palestiniens ont été contraints de fuir leur maison. Aujourd'hui, ils sont plus de 6 millions considérés comme réfugiés. À Gaza, cela représente 2/3 de la population, dont l'histoire de leur exode ou de celui de leurs ancêtres a été consignée par l'UNRWA.
9: Nous sommes le gardien de toutes ces archives depuis 1948.
8: Nathalie Boukli est la commissaire générale adjointe de l'UNRWA.
9: Et le jour où il y a une réconciliation, ces archives sont absolument clés pour prouver et dire qui vous êtes, d'où vous venez, quelle propriété vous aviez. Donc c'est vraiment historique.
8: Car la résolution 194 de l'ONU accorde un droit au retour à ces réfugiés rejetés par Israël. Et alors que les combats ravageaient l'enclave, les archives étaient menacées, risquant d'être détruites par un bombardement ou confisquées par l'armée israélienne. L'agence a donc entrepris de les extraire de Gaza dans la plus grande discrétion.
9: Et on était sous les bombes à l'époque. Nos employés ont mis leur vie en jeu. Et moi, j'ai été à Gaza à cette époque-là. J'ai vu de mes propres yeux ces archives être mises dans des sacs noirs de poubelles plastiques, mis sur des camions, mis sur des voitures. Et on a sorti toutes ces archives.
8: Après les archives de Gaza, ce sont celles de Jérusalem-Est qui ont été menacées. Israël y a pris possession du siège de l'UNRWA. Mais juste avant, l'agence a mis sur pied in extremis une autre opération secrète.
5: À nouveau des morts dans la guerre entre le Pakistan et l'Afghanistan. Kaboul assure que les frappes menées par Islamabad à la frontière ont fait 9 morts civiles, dont des femmes et des enfants. Islamabad estime de son côté avoir tué 22 terroristes. Une attaque le mois dernier sur un commissariat au Pakistan a refait surgir des tensions entre les deux voisins qui s'affrontent aussi, Nicolas Roca, dans une guerre des récits.
10: Une agression et un crime en violation de tous les principes admis. Le porte-parole des talibans, Zabihullah Mujahid, publie sur X ce jeudi un message condamnant les frappes pakistanaises, accompagné de photos d'enfants et de femmes décédées, le visage de certains marqué par la violence des explosions. Un contenu invérifiable alors que de son côté, Islamabad assure avoir tué 22 terroristes et détruit des caches de munitions. Un récit, là encore, également impossible à corroborer, mais qui fait écho à celui des talibans. Ils assuraient en début de semaine avoir tué 28 terroristes venus du Pakistan. Au cœur de la brouille entre les anciens partenaires, la question de la lutte contre différents groupes armés, les séparatistes baloutches, mais surtout le TTP, les talibans pakistanais. Islamabad accuse leurs homonymes aux responsabilités à Kaboul de les héberger et de les aider avant qu'ils n'aillent commettre des attentats sur le sol pakistanais, ce que rejettent les talibans. La médiation chinoise entre les deux voisins en mars dernier avait permis un apaisement de courte durée.
5: Du football à présent, la période des matchs internationaux se poursuit et la France prépare son 3e match de Ligue des Nations face à l'Italie demain au Stade de France. Après une victoire en Turquie, les Bleus, pourtant largement rajeunis et inexpérimentés, se sont imposés 1-0 à Bruxelles. Les nouveaux visages appelés par Zinedine Zidane ont brillé. Et après quelques jours d'aventure commune, Cédric de Oliveira, ils s'épanouissent déjà dans le projet du nouveau sélectionneur.
11: En prenant ses fonctions, Zinedine Zidane avait promis du changement. Mais face à la Belgique lundi, on ne s'attendait pas à voir 4 joueurs fêter leur première titularisation en bleu en même temps. Esteban Lepaul, Jérémy Jacquet, Lucas Dacuna et Andy Diouf, des néophytes qui ont plutôt assuré selon leur sélectionneur.
12: Pas du tout surpris, par contre très très beau. Dans la position, c'est une première sélection pour eux, donc jouer comme ça, de la façon dont ils l'ont fait, je suis très content pour eux, tout simplement. C'était peut-être pas évident, mais eux, ils ont très montré qu'il n'y avait pas de souci, qu'on pouvait leur faire confiance.
11: À Bruxelles, les jeunes bleus décomplexés ont épaté, à l'image de Lucas Dacuna qui à 25 ans découvre les bleus après un parcours mouvementé. Installé au milieu de terrain devant la défense, il a rayonné et son coéquipier Manu Koné s'en félicite.
13: Ouais, c'est vrai que Lucas, je l'ai connu en équipe de France de jeunes. Ça fait plaisir de le voir à ce niveau-là. Pour moi, il mérite totalement.
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0: Aujourd'hui, j'aimerais vous parler d'un chiffre, pas un chiffre compliqué, juste un chiffre qui devrait tous nous faire réfléchir. En France, nous vivons de plus en plus longtemps, c'est une excellente nouvelle d'ailleurs. En un siècle, l'espérance de vie a gagné près de 30 ans. Autrefois, vivre jusqu'à 80 ans était exceptionnel. Eh bien, aujourd'hui, c'est devenu normal. Les progrès de l'hygiène, les vaccins, les antibiotiques, les progrès de la chirurgie, de la médecine d'urgence, ont complètement transformé notre histoire. Mais derrière cette bonne nouvelle se cache une autre question. Vivons-nous vraiment ces années en bonne santé? Parce qu'il existe en réalité deux indicateurs. Le premier, tout le monde le connaît, c'est l'espérance de vie, le nombre moyen d'années que nous pouvons espérer vivre. Et puis, il existe un deuxième indicateur beaucoup moins connu. L'OMS l'appelle l'espérance de vie en bonne santé. Autrement dit, combien d'années pouvons-nous espérer vivre en pleine santé? Et là, les chiffres deviennent beaucoup plus inquiétants. En France, l'espérance de vie dépasse aujourd'hui 80 ans, mais l'espérance de vie en bonne santé est d'environ 70 ans. Cela signifie qu'en moyenne, nous passons près d'une dizaine d'années de notre vie avec une maladie chronique, une limitation physique ou une perte d'autonomie. Il y a d'ailleurs un autre chiffre qui m'a fait beaucoup réfléchir. Les femmes vivent en moyenne 5 à 6 ans de plus que les hommes. En France, l'espérance de vie est d'environ 85 ou 86 ans chez les femmes, contre 80 ans chez les hommes. À première vue, on pourrait se dire que les femmes ont de la chance. Mais ce n'est pas si simple, parce que ces années supplémentaires ne sont pas toujours vécues en pleine santé. Les femmes développent moins souvent que les hommes des maladies qui entraînent un décès précoce, comme certaines maladies cardiovasculaires avant la ménopause. Elles fument, elles consomment en moyenne moins d'alcool aussi, elles consultent plus facilement un médecin et participent davantage au programme de dépistage. Donc tous ces facteurs-là, ils contribuent à leur longévité. Mais en revanche, elles vivent plus fréquemment avec des maladies chroniques qui n'emportent pas la vie, certes, mais qui peuvent altérer sa qualité. Arthrose, ostéoporose, douleurs musculo-squelettiques, maladies auto-immunes. Donc les hommes meurent plus tôt, mais les femmes vivent souvent plus longtemps avec des limitations. Et je trouve que cette nuance, elle change complètement notre regard. Parce que finalement, le vrai objectif n'est peut-être pas seulement de vivre plus longtemps, le vrai défi est de vivre plus longtemps en restant libre de ses mouvements, de ses projets et de ses envies. Quand j'ai découvert ces chiffres, je me suis dit que nous ne posions peut-être pas la bonne question. Nous demandons souvent combien de temps vais-je vivre? Et peut-être devrions-nous demander comment vais-je vivre ces années? Parce que vivre longtemps, c'est bien, mais ce n'est pas forcément vivre pleinement. Imaginez deux personnes. La première vit jusqu'à 95 ans, mais passe les 15 dernières années de sa vie à souffrir, à ne plus pouvoir marcher, à dépendre des autres. La seconde vit jusqu'à 85 ans, mais continue de jardiner, rire, voyager, jouer avec ses petits-enfants et apprendre de nouvelles choses. Qui a eu la vie la plus longue? Eh bien, la réponse n'est finalement pas si évidente. En médecine moderne, on commence à parler de plus en plus de health span. On pourrait traduire cela par la durée de vie en bonne santé. On ne cherche plus seulement à ajouter des années à la vie, on cherche à ajouter de la vie aux années. Et ça, c'est une vraie différence, parce qu'elle rejoint étonnamment la philosophie de la médecine chinoise, où vivre le plus longtemps possible n'est pas l'objectif. Elle cherche plutôt à préserver la qualité du vivant. Elle s'intéresse à la capacité du corps à s'adapter, à récupérer, à rester souple, à garder une énergie suffisante pour continuer à vivre pleinement chaque étape de la vie. Elle nous rappelle qu'un arbre vivant n'est pas celui qui est parfaitement immobile, c'est celui qui continue à produire de nouvelles feuilles chaque printemps. Et puis il y a une autre réflexion qui me touche beaucoup. Nous vivons dans une société qui cherche à effacer les signes du temps. On veut rester jeune, toujours, comme si vieillir était un échec. Mais finalement, le vrai problème n'est peut-être pas de vieillir. Le vrai problème serait de cesser de vivre avant d'être mort. Arrêter d'être curieux, de bouger, de rire, d'apprendre, d'aimer. Les scientifiques nous rappellent aujourd'hui que notre espérance de vie dépend bien sûr de notre patrimoine génétique, mais aussi énormément de notre mode de vie. Nous pensons tous à l'activité physique, le sommeil, l'alimentation, les relations sociales, mais aussi le sentiment d'avoir un but. Tous ces éléments influencent non seulement le nombre d'années que nous vivons, mais surtout la façon dont nous les vivons. Nous avons longtemps considéré la médecine comme l'art de repousser la mort. Et si le véritable défi du XXIe siècle n'était plus d'ajouter des années à la vie, mais de faire en sorte que ces années restent pleinement vivantes. La longévité n'est pas seulement une question de calendrier, c'est une question de qualité de présence au monde. Et au final, nous ne choisissons jamais le nombre de pages de notre livre, mais nous pouvons encore écrire l'histoire qui se trouve sur chacune d'elles.
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0: Je suis aujourd'hui au micro avec Manuel Lec-Jonard, coordinateur du réseau Compost Citoyen Occitanie. Bonjour Manuel.
1: Bonjour.
0: Alors, si vous êtes au micro avec moi aujourd'hui, c'est pour nous parler de ce réseau, le réseau Compost Citoyen Occitanie. On va commencer par le début. Qu'est-ce que c'est que ce fameux réseau ?
1: Alors, donc, le réseau Compost Citoyen Occitanie, on est une association qui existe depuis 2019 et qui accompagne le développement de toute la filière des biodéchets dans la région. Donc, dans les biodéchets, il y a tout ce qui est restes alimentaires de cuisine, les restes de repas, mais aussi tout ce qui est les déchets verts des jardins, des

0: parcs, des espaces verts. Et donc, nos 200 membres de notre réseau sont des collectivités, des entreprises, des associations et des citoyennes et citoyens qui veulent améliorer la lutte contre le gaspillage alimentaire, le compostage des restes alimentaires et des habitants ou des entreprises d'ailleurs, et la gestion sur place des déchets verts des jardins pour redonner vie à nos sols. En fait, on vient beaucoup accompagner les professionnels, que ce soit entreprises, les collectivités, associations, pour leur faciliter le travail. C'est-à-dire qu'on organise beaucoup de formations pour pouvoir former sur la question du compostage, du gaspillage alimentaire, de l'animation pédagogique ou autre. On organise beaucoup de rencontres aussi pour partager les expériences, les savoirs, les bonnes idées, les choses qui marchent bien, en fait, pour engager tout le monde sur la question du tri des déchets. On crée des outils, on a créé une exposition pédagogique, une mallette pédagogique. On organise des festivals. Tous au compost au printemps, la fête du sol vivant à l'automne. Donc voilà tout un ensemble d'actions qui permettent en fait de mobiliser un peu tout le monde sur la question des restes alimentaires et déchets de jardin pour que petit à petit on arrive mieux à les trier, à les valoriser et qu'on arrête de les envoyer à l'incinération ou dans des centres d'enfouissement où ils ne pourront pas nourrir les sols et régénérer la vie de nos sols.
1: Et donc pour valoriser et pour sensibiliser autour de ces questions de l'écologie et du compost qui sont en lien, du 8 au 18 octobre de cette année, il y a la fête du sol vivant partout en France, Manuel. Est-ce que vous pouvez nous expliquer un peu ce que c'est?
0: C'est un événement qu'on organise depuis pas mal d'années à l'échelle de la France et particulièrement en Occitanie pour valoriser le sol vivant et promouvoir, partager toutes ces techniques pour jardiner au naturel, faire du compostage, pour le paillage. Pendant 15 jours, du coup, toutes les personnes ou les structures qui veulent organiser des animations peuvent proposer des événements sur le site fêtedusolvivant.org et il y a une carte comme ça, on voit tous les événements petit à petit qui sont inscrits et utiliser les affiches et tous les supports de communication, les outils pédagogiques, etc., qui sont proposés. Et donc, il y a pas mal d'animations différentes qui sont proposées. L'année dernière, on en a eu 100, 150 en Occitanie, par exemple. Et donc, parmi les choses qu'on peut faire visiter son jardin ou partager un peu des trucs et astuces. On peut montrer son compostage, son paillage. On peut aller donc voir ses voisins. Pour les associations, elles peuvent proposer des animations autour du compostage, autour des déchets verts, du jardinage. Les collectivités aussi, elles se servent de ce moment-là pour organiser plus d'animations sur ces thématiques. Et puis même les pros, les paysagistes, les agriculteurs peuvent en profiter pour montrer tout un tas de trucs et astuces au jardin.
1: Oui, donc il y a plein d'actions possibles qu'on peut présenter. Il faut que ces actions soient gratuites ou pas forcément?
0: Pas nécessairement, l'immense majorité sont gratuites, mais parfois certaines sont sur inscription ou avec un petit paiement. Ça va vraiment dépendre de chaque cas. C'est aussi une bonne période pour faire des animations scolaires, donc il y a souvent plus d'animations dans les écoles sur ce sujet à cette période. Et dans ce cas-là, c'est pas ouvert au public, forcément, c'est pour les enfants à l'école. Donc il y a vraiment pas mal d'options.
1: Si vous êtes intéressé pour proposer des activités en lien avec toute cette logique de valorisation du compost, n'hésitez pas à vous inscrire sur le site
0: fêtedusolvivant.org.
1: fêtedusolvivant.org. Merci. Manuel, du coup, pour terminer, où est-ce qu'on peut suivre toutes les actions et toutes les actualités du réseau Compost Citoyen Occitanie?
0: N'hésitez pas à vous rendre sur nos réseaux sociaux. On a une page Facebook et LinkedIn également. Donc, Réseau Compost Citoyen Occitanie, c'est notre nom. Après, on a aussi un site internet avec une newsletter, etc. Mais voilà, Facebook et LinkedIn, ça peut déjà être une bonne première approche pour découvrir notre beau réseau.
1: Plein de choses à découvrir, plein d'actions à suivre. Merci pour tout ce que vous faites et toutes ces actions de sensibilisation autour de ces enjeux absolument importants et qui sont des enjeux à la fois mondiaux et locaux. On invite donc les auditoristes à suivre toutes vos actions, les actions du réseau Compost Citoyen Occitanie sur votre site occitanie.réseaucompost.org et donc sur LinkedIn et Facebook à inscrire vos actions pour la fête du sol vivant sur fêtedusolvivant.org tout simplement. Merci Manuel d'être venu à notre micro.
0: Merci beaucoup à vous.

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2: 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Comme chaque semaine, je vous ai concocté une vingtaine de minutes d'actualités occitanes dans vos esgourdes. Mais avant, comme cadomes, la talber nous mando saiditos pescados pour apprendre vocabulaire et expression en lingua nostra. Et à Kestekop, ça va tourner autour du nez lunas. Je suis sûre que la plupart d'entre vous connaît une expression en occitan qui contient le mot « nas ». Ah ben oui, « a visto de nas », « solide », « a vue de nez », « mas figuras bush », qu'il y a toute une funda d'autres, et c'est ce que nous fait découvrir la talber, à maquel épisode inoubel des lourditos pescados.
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4: 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notez qu'il mène des ateliers de conversation en occitan à Cordes-sur-Ciel, que vous manquiez d'occasion ou d'interlocuteurs pour pratiquer la langue occitane, que vous souhaitiez étoffer votre pratique, que vous ayez envie d'apprendre dans un cadre d'entraide et convivial, vous pouvez les rejoindre. Ils se retrouvent tous les 15 jours en alternant le lundi et le mardi, à Mcoum des Costumes, un petit apéritif partagé à la fin. Leur rentrée, c'est le 5 octobre à 18h à Loustalou, avenue de Grésigne à Cordes-sur-Ciel. Nous pouvez contacter, c'est Boulez Maïdentre Seños, 05 63 56 19 17 ou talbert@talbert.org. On vous a déjà parlé de l'appel à soutien lancé par la Talbert, mais on vous le rappelle, l'association est dans une situation financière compliquée suite à une baisse importante de subventions et ils font donc appel à vous. Direction talbert.org donc pour retrouver cet appel en détail et il te rappelle souli des tabés toutes les autres actualités de la Talbert, la date des balles, une nouvelle exposition et les infos sur leur nouvel album Balletti Blues.

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UAI Focus Sul Festenal Occitanie, tout le mois d'octobre en Haute-Garonne, une trentaine de rendez-vous avec la culture occitane d'hier et d'aujourd'hui. 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

0: Alors, le festival Occitanie, ou Occitania, hein, si on le dit en français, c'est simple, hein, c'est un mois consacré à la culture occitane, donc au mois d'octobre, ou autour du mois d'octobre, on va dire. C'est tous les ans, et c'est un festival pluridisciplinaire pour lequel on retrouve une trentaine d'événements autour de la langue et de la culture occitane à Toulouse et dans le département de Haute-Garonne. Voilà, pour faire simple, pour ce festival, on a de tout, on a des concerts, des conférences, des projections, du théâtre, des ballets titrades, voilà, il y a vraiment une diversité d'événements qui. L'objectif de tout ça, c'est vraiment de mettre en valeur comment dire, on va dire la grande
1: La créativité,
0: la créativité.
1: la vivacité.
0: Exactement, de la création occitane contemporaine à tous les niveaux.
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0: À distance.
1: Et pour clôturer cette parenthèse Festival Occitanie, on va écouter un extrait du titre Octobre-Octobre de Super Parquet, que vous retrouverez donc en concert ce 1er octobre pour le Festival Occitanie au Métronome à Toulouse. Il y aura donc en première partie Pelle de Lutte. On écoute Octobre qui est un titre qui fait quasiment 11 minutes. On va donc s'en écouter seulement un extrait et nous tournerons à la page après.

C'était un extrait du titre Octobre, Octobre et de Super Parquet que vous retrouverez donc en concert ce jeudi 1er octobre au Métronome à Toulouse pour le festival Occitanie. Il y aura en première partie Peldrut ce soir-là. Et puis donc on vous rappelle en bref, hein, ce vendredi, le festival Occitanie vous propose une exposition et une projection à l'Oustal d'Occitanie à Toulouse avec Peyre Labitte et Didier Mir. Ça s'appelle « T'as perdu ta langue », c'est le documentaire de Didier Mir. Puis samedi 17, une visite de Toulouse, donc en Occitan. Dimanche, la Feste Occitane à la mairie de Sainte-Gabelle avec le duo Boulben et un vide-grenier. Et puis après ça, continuera la semaine au Québec sous l'idée que n'en tournerait par là, dit Baki Lactu. Allez, non, continue Baki Lactu avec d'autres infos en bref d'actualité des Mancapaches, notamment bien sûr Carrières Occitanos qui se tiendra les 17 et 18 octobre à Montségu et Nariets. Alors, Carrières Occitanos Quezaco, et bien pour vous expliquer, je vous propose de vous lire la CRID, l'appel que vous retrouvez sur le site internet des Carrières Occitanos. 10 ans après les manifestations d'Anen Hoc, Carrières Occitanos continue d'affirmer l'Occitan comme langue vivante, populaire et de société. L'an dernier, à Villefranche de Rouergue, nous avons fait Occitane les rues tout en portant la maison de Jean Petit. Nous étions nombreux à vouloir faire un mouvement. Alors nous avons continué de donner vie à un mouvement qui soutient l'idée que nous avons besoin de diversité culturelle comme de diversité écologique ou humaine. Nous défendons une langue pour tous qui nous permet de grandir ensemble dans une société ouverte, consciente de son environnement comme de son histoire. Plus un peuple porte collectivement sa culture, plus il est capable de s'organiser, de créer, d'accueillir et de partager. Dans ce sens, nous appelons à une manifestation massive à Montségur les 17 et 18 octobre. Qu'on l'appelle Château Cathare ou Forteresse Royale, Montségur est d'abord un lieu de refuge qui symbolise aujourd'hui la résistance des minorités contre l'Empire. À l'inverse d'une muséification galopante, faisons de Montségur un espace vivant d'émancipation. Ensemble, bâtissons un phare sur ce pic qui éclaire l'Occitanie entière et nous ouvre au monde. Concerts, conférences et actions, soyons nombreux. Voilà donc pour la CRID, l'appel de Carrières Occitanos, ce mouvement donc qui vous invite à Montségur en Ariège les 17 et 18 octobre. On en parlera, on en reparlera en détail la semaine au Québec, mais entre-temps, il y a les réseaux sociaux des Carrières Occitanos ou le site internet www.carrieras-occitanas.eu. Avant de déclabrer à Baki l'actu, notez ces deux actus tarnaises à noter dans vos agendas. À la Bastide de Rouyroux, un spectacle autour de l'Occitan se tiendra le 15 octobre avec le chanteur occitan Tswanda qui sera présent pour présenter son spectacle L'Occitanie Quezaco. Ce sera gratuit sur réservation auprès de la mairie de la Bastide de Rouyroux au 05 63 98 01 26. Et puis notez la journée Occitanos à Saint-Juéry ce 3 octobre. Rendez-vous à la gare de 15h à 21h avec un programme chargé. Il y aura du théâtre avec Luz de Rocogude, des lectures à quatre voix consacrées au Félibrige et plus précisément au docteur Christian Mathieu. Également une exposition Mistral et le Félibrige dans l'Albigeois. Puis à 18h viendra le temps des chorales occitanes avec la chorale Tradan 4D qui vient de Sébazac et puis la chorale Cantagne, dirigé par le chanteur occitan Primael Mongouzi. Puis s'en suivra un apéritif dînatoire offert au public avant le concert récital bal du groupe Camille en bal. Pour les animations de l'après-midi, la participation libre de chacun sera sollicitée à chaque animation au chapeau. Et pour l'animation de la soirée, le récital bal de Camille en bal, le tarif est fixé à 10 euros. Voilà, per la Tournade Occitane de Sanseri ce 3 octobre à la gare de 15h à 21h. Et c'est organisé par le Cercle Occitan de Saint-Juéry. Nenezul de Klaba et Kumo de Costume, Klaban et Musique am Embraille qui sort un nouvel album. On vous rappelle, Embraille, c'est un duo formé par Arnaud Kans au chant et percussion et Paulin Courtial au chant et à la guitare. Leur nouvel album, c'est Picole ou Paix. Avec cet album, ils se tournent résolument vers la création de mélodies portées par des textes originaux en occitan. La date officielle de l'album est fixée au 16 octobre. Il est produit par Sirventes et a été enregistré en Catalogne aux Estudis Grounds et dans les Pyrénées au studio Hetaman avec Arthur Hauer, ingénieur du son de la scène toulousaine. Il y a sous l'idée une birade, une tournée avec cet album Picole ou Paix des Embraille. Ils seront à Naples en Italie le 10 octobre et sinon un petit peu plus près de chez vous peut-être dans le Cantal à Massillac le 24 octobre, puis à Saint-Giron en Ariège le 30 octobre.
et à Saint-Lary-Soulan dans le 65, les Hautes-Pyrénées, le 8 novembre. En attendant donc les dates de cette tournée et la sortie de l'album le 16 octobre, ils ont sorti un single Albe et Calabru, donc depuis le 18 septembre à découvrir sur les plateformes de streaming, et le deuxième single sortira ce 2 octobre, c'est Landrun. Et donc pour clôturer cette émission, moi je vous propose d'écouter ce beau titre Albe et Calabru. Espero que vous vous agradera et vous dizi à la semana que ve, sur Radio Erdotan, Erdotan Gaillac, Radio Albitzes, ou pelque pas sur Radio País, Radio Languedoc.

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Yes, I, bienvenue dans Rhythm Reggae Style. Oui, ce soir, nouveau rendez-vous. Oui, ce soir, oui, la famille. On s'enfonce encore un peu plus loin dans le cœur, la vibration du Roots Music Style. Allez, vous êtes bien calés? À l'écoute, au programme ce soir, Roots Music Education. Yes, Luke, pour inaugurer cette toute première session de partage, j'ouvre le grand livre du Roots avec un groupe d'une classe absolue, The In Crowd. Yes. Allez, c'est en 1975 qu'il revisite le folklore de l'île de la Jamaïque, bien sûr, pour en faire un chef-d'œuvre Roots Soul. Voici le lumineux Mongo Walk. Écoutez-moi, ce groove élégant, cette vibes qui vous prend dès les premières notes. Première leçon sur les ondes de RTR, yes I. Ce soir, c'est Roots Music Education. Yes I, montez le volume, s'il vous plaît, yes.

0: Allez, à présent, une voix soul. Yes, soul chaleureuse, sur un rythme rocksteady roots, une pure inspiration jamaïcaine. Voici le célèbre Tony Green. Walk, walk, fermez les yeux. 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
1: Aïe, aïe, aïe.

Allez, il est temps dans cette émission de rendre un grand hommage au père fondateur du reggae music, Respect ESI. J'ouvre la session des légendes vocales avec le groupe qui a donné ses plus beaux hymnes à la classe ouvrière de Kingston, les fabuleux Ethiopians. Bien sûr, le morceau s'appelle Hard Time. Écoutez la pureté de ces harmonies vocales, cette rythmique radical est ce message qui traverse les générations sans perdre une ride. Yes, I. C'est de l'histoire. C'est de l'éducation. C'est Roots Music Education. Écoute ça. Love, respect.

sorti en 1985 sur le label Taxi. Ce morceau est bien plus qu'un tube, bien sûr. C'est un hymne universel, une profession de foi même, je dirais. C'est un chapitre en or du reggae music. L'homme s'appelle Dennis Brown, accompagné du duo rythmique le plus redoutable de l'histoire de la musique jamaïcaine, Sly and Robbie. Yes, I, bien sûr. Le morceau s'appelle donc Revolution, la douceur du reggae music. Sweet, sweet, sweet reggae music style.

Eh oui, Pablo Moses, maintenant Pablo Moses prend la parole. Prend la parole pour dénoncer la folie destructrice des dirigeants de ce monde. C'est bien sûr, refuser de la guerre nucléaire, refuser la guerre nucléaire et de l'impérialisme. Respect. Voici Bomb the Nation, Pablo Moses style, roots and culture.

Allez, un choix magistral ce soir d'un rhythm reggae sur RTR Radio Temps Rodez, enregistré lors de sa période d'exil au Canada. Ernie Smith nous délivre un titre qui traite sur, oui, sur la recherche de vérité, de paix intérieure et de grâce divine dans un monde empreint de chaos et de violence. Ernie Smith explique que pour voir la lumière de Jah, il faut purifier son cœur et dépasser les querelles matérielles. Écoutons To Be All Jah, Spirit Revolution. Yes.

Allez, si je vous dis le chroniqueur les plus lucides et tranchants de la réalité des ruelles de Kingston, bien sûr, vous pensez à Lival Thompson. Yes, Lival Thompson a toujours été l'un des meilleurs chroniqueurs. Et oui, on écoute son rabadub, un roots militant, Lival Thompson. Yes, I. On écoute donc ce morceau qui s'appelle Run Ghetto You. Run Ghetto You, running for life. Yes, I, running your life. Lival Thompson lance un cri d'alerte et un conseil de grand frère adressé à la jeunesse opprimée. Yes, I, Lival alerte les jeunes du ghetto sur les pièges de la rue, la brutalité, la brutalité policière, bien sûr, et les manœuvres politiques qui cherchent à le détruire et à les instrumentaliser. Yes, I. Allez, le message est clair. Fuyez les violences, fuyez, cherchez l'élévation et préservez votre vie pour bâtir un avenir. Yes, I, c'est ça le message de Lival Thompson. Yes, I. Écoute ça, man. Love, respect.

Et oui, passons maintenant à une page essentielle de l'histoire du son jamaïcain, bien sûr. L'émergence foudroyante du digital dancehall, bien sûr, dans les milieux des années 80, bien sûr. Le rhythm de King Jammy, bien sûr, plus exactement, le Bob Rhythms. Yes, I. On ajoute le toast de Chaka Demus et Admiral Bailey. Et ça donne One Scotch. Whoop selector, whoop vibes.

Ring, ring, ring, ring, ring, ring, ring, Selector Style, yes I, c'est du feu sacré. C'est de la haute transmission. Ce soir, c'est Roots Music Education. Ici, Capleton. Capleton avec son flow rocailleux, puissant et habité, yes I. Le réveil de la foi et la résistance spirituelle. Bien sûr, c'est Capleton. Écoutons son, bien sûr, c'est Prophet Rise Again, Bean Style. Wouhou! Oh.

Allez, direction tout de suite, pas très loin d'ici, direction l'Espagne, avec MC Lasai. Originaire du Madrid, yes I, Lasai, nous transporte dans son style Raga Dancehall. Publié sur le label Madrid Rain and Fall Records. Avec ce titre, Patafikuk, yes I. Il faut que la sauce monte, sin? Positive vibes, Rastafari, yes.

0: Allez, tourne cette page, bien sûr, là. Ah, on arrive tout de suite sur la culture sound system britannique, bien sûr, avec sa touche londonienne, contemporaine, bien sûr. Mr. Williams explose son ragamuffin. Ce titre réaffirme que le sound system style est porté par des militants de son radical, avec du son radical. Les Selecta, les MC, bien sûr, yes I. Alors, écoutez-moi ce titre qui s'appelle We Run the Sane. Yes, I time to rough style.
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0: Oh, pure folie, pure énergie, Sin. Yes, I. Vous êtes bien sûr RTR Radio Temps Rodez. Mais bien sûr, mais oui, ça se passe comme ça. Yes, I, dans Rhythm Reggae Style. Yes, I. Allez, on continue à la façon Jamaïca. Ce Chaka Chaka Rhythm produit. Bien sûr, vous connaissez Chaka Chaka Rhythm produit par Q14. Yes, I. Repose sur une combinaison de percussions militaires agressives et d'une basse synthétique lourde. Bien lourde et bien galopante, yes, I, écoute ça, man, c'est fire, fire, fire. Voici Elephant Man. Who no like, oui, yes, I. Sur Chaka, Chaka, Chaka, Chaka, Chaka Rhythm. Dancehall style, yes.
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Allez, si je vous dis Christopher Ellis, Yes Eyes, fils, c'est le fils légendaire du King of Rocksteady, le King du Rocksteady, Alton Ellis. Bien sûr, il prouve, Christopher Ellis prouve ici sur ce titre qu'il parle, qu'il porte le patrimoine de son père au plus haut niveau. Signe ce titre My Sound enregistré sur le label de la famille Marley, bien sûr, le label qui s'appelle Ghetto Youth International. Voici le message de ce titre de Christopher Ellis. Le message éclaire, la musique guérit les âmes, rassemble les gens et transcende les époques. Yes. À travers ce titre, Christopher rend un hommage vibrant à son père Alton Ellis et à la tradition des grands chanteurs du charisme, des grands chanteurs de charisme qui ont façonné le son jamaïcain. My Sound, respect Mr. Music.

Allez, tout de suite, un appel à ouvrir les yeux. Les prophéties qui s'accomplissent sous nos yeux. Bien sûr, sorti en 2023 sous le label familial Charmax Music, label de la famille Romeo Max et Azizi. Bien sûr, ce morceau réunit deux générations de militants autour d'un New Roots d'une profondeur exceptionnelle. Sing of the Time. Voici le titre de ce morceau, Sing of the Time. Aborde la crise environnementale, la guerre, les manipulations de masse, la perte des repères spirituels. Bien sûr, Max Romeo incarne la voix de l'ancien qui alerte, tandis qu'Azizi représente la jeunesse consciente qui reprend le flambeau pour porter la vérité. Sin, c'est un appel à ouvrir les yeux sur les prophéties qui s'accomplissent sous nos yeux. Sin, love, respect, positive, toujours positive, Rasta Music. Hayanai, Rasta Music Style, yes.

Allez, nous arrivons à la fin de l'émission. Petit message, même gros message, bien sûr gros message, qui va se passer ce samedi soir. Samedi soir, bien sûr, le 3 octobre, rendez-vous à Najac, bien sûr, yes, Najac, au camping des étoiles. Yes, avec le full band qui s'appelle Obidaya. Obidaya, groupe français, bien sûr, qui tourne par ici. On l'a vu au Roots Air, on a fait des interviews avec eux, bien sûr, avec Pacha. Yes, donc voilà, Obidaya qui sera donc samedi, qui arrive, là, samedi 3 octobre. Donc, ça ouvre les portes, ouvre à 18h. Et donc, il y a même un sound system, bien sûr, Jawatchman. Yes, il y a Jawatchman, sound system, qui sera là aussi. Pour faire la soirée Roots Reggae Music Style. Yes, I. Allez, on continue la vibe, on termine l'émission. Bien sûr, ce soir, une note d'espoir, bien sûr, et de résistance avec le groupe anglais Steel Pulse, qui propose sa seule arme véritable pour un Rasta, c'est le chant, la prière et les vibrations positives. On écoute le morceau qui s'appelle Chant. Them Down, c'est un appel à utiliser la musique pour faire tomber les murailles de la corruption et de la haine. Sin, écoute ce morceau, Spiritual Vibes, yes I, Rhythm Reggae Style.

Allez, big up à Donald Fouette Sound System pour le style. Yes, I remerciement à RTR Radio Temps Rodez pour la diffusion de l'émission Sin. 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Efforçons-nous d'être simples, de devenir utiles et de rester libres, Sin. Yes, I positive vibes.

Salut à tous, la route du rock avec toujours votre serviteur Arnaud Bouloc, une heure de rock'n'roll, mais plutôt dans la couleur du rhythm and blues des années 60.

C'était donc Chuck Berry, Saint-Louis Blues. Alors, c'est un classique rock'n'roll. Donc, nous sommes en 1965. Et dans les années 65, 66, voire 64, eh ben, on était plutôt dans le rhythm and blues. Le rhythm and blues de la deuxième génération, c'est-à-dire James Brown, mais bien sûr Otis Redding, et surtout lui en particulier. Et même les Beatles et les Rolling Stones faisaient aussi de la soul music et aussi du rhythm and blues. C'est pour ça qu'on va écouter dans quelques minutes les Animals par exemple. Mais on peut aussi découvrir d'autres chanteurs et chanteuses que vous découvrirez tout à l'heure, qui est vraiment inédit, puisque c'est cette chanteuse en tout cas que vous allez découvrir est une chanteuse des années 50-60 et qui s'est mise en position de force tout début des années 60. Mais là, on en parlera tout à l'heure. Quand on parle de rhythm and blues, on parle aussi surtout Otis Redding, et en 1964, il enregistre un titre qui s'appelle Down in the Valley et qui devient dans les top 10 de 1964.

James Brown, Out of Sight, ben, c'était en 64 et c'est juste avant, bien sûr, le tube mythique un peu plus tard. Mais ce qui est intéressant en tout cas pour cet album, c'est parce qu'il est en train de forger aussi sa réputation, mais aussi la façon dont il va mettre en évidence le style soul, bien établi par lui. Mais depuis 1960, ben, il fait quand même beaucoup de rhythm and blues, de soul music, et il se découvre complètement sur un style qui sera plus tard vraiment une base très mythique. Mais ce que je préfère en tout cas de James Bond, c'est justement entre 1959 et 1965, parce que là aussi c'était du pur rhythm and blues et c'était pas de la comédie comme il le faisait paraître souvent dans les concerts. On le voyait souvent justement avec des tubes comme celui-ci où les chansons duraient à peu près 10 minutes. Est-ce que c'était pour allonger le concert pour gagner un peu plus? En tout cas, avec James Bond, il fallait s'attendre à tout. Maintenant, on va à Memphis et cette fois-ci, on va écouter Booker and the MGM. Time is tight. Voilà, j'y suis. Donc ça, c'est un tube qui a été fait donc par ce groupe. Ils avaient fait aussi un autre tube que vous connaissez très très bien, mais pour l'instant, on va utiliser donc celui-ci. Et ensuite, nous aurons l'occasion d'écouter Sam and Dave, and Take What I Want. Et nous sommes toujours chez Sax Records à Memphis. Mais pour l'instant, nous écoutons donc ce genre de groupe qui avait enregistré tous les tubes de Sam and Dave, par exemple. Alors, on écoute Booker and the MGM, Time It Tight.

Sam and Dave, I Take What I Want, c'était donc en 1965, toujours à Memphis, chez Saxe, avec comme musicien ben, ce qu'on a écouté, c'est ce fameux groupe qui avait fait Last Night, si vous vous souvenez, il y avait aussi le générique de Salut les copains en France à partir de 1960, et là évidemment c'était aussi le tube mondial de référence pour Booker and T&JM, et donc ils ont enregistré donc tous les artistes de la série chez Saxe. Alors on va aller pas aux États-Unis, on y est, mais on va aller maintenant cette fois-ci en Angleterre, parce qu'on va écouter un groupe qui était très très très connu dans les années 60. Il s'agit bien sûr des Animals. Alors les Animals, c'est un groupe plutôt rhythm and blues à l'origine, même s'ils ont fait ce fameux tube The House of the Rising Sun, qui, je vous rappelle, n'est pas une composition du groupe, mais plutôt une chanson folklore dès le départ, qui n'a strictement rien à voir avec le titre et surtout ce qu'il y a dans le fonctionnement donc des textes de The House of the Rising Sun. Et c'est même pas, si on prend la version de John Hiday, ben la version de John Hiday, on parle de prison, mais c'est pas le cas, en tout cas pour The House of the Rising Sun. C'est plutôt une histoire, une sombre histoire de maison close, en fait, dans l'histoire. C'est pour ça que on l'a changé effectivement avec celle de la France, pour pas heurter un petit peu les Français qui découvraient aussi les Anglais. Alors nous, on va écouter donc It's My Life. Alors ils n'ont pas composé, mais c'est un compositeur américain qui l'a fait pour eux. Ça a été aussi un grand classique. Nous sommes en 1965 et c'est Les Animals avec Eric Burdon.

Sugar Pie de Santo, c'était Full Dressed. C'est une chanteuse de rhythm and blues qui a débuté en 1954-55, mais elle était très jeune et on ne la connaissait pas. Mais c'est à partir de 1958 qu'on a pu la découvrir grâce au spectacle de James Burton, car en 1958, James Burton avait fait un show pour les tournées dans tous les États-Unis. Il y avait effectivement des premières parties. Elle faisait partie des premières parties, justement, de 58 à 60. Elle faisait donc en première partie. C'est comme ça qu'elle a été découverte. Elle a été aussi découverte par Aretha Franklin, mais aussi par Chess Records. Alors, ils n'ont pas signé chez Chess Records à Chicago, mais plutôt dans une autre maison de disques. À partir de 1960, elle continue sa carrière, mais cette fois-ci en solo, c'est-à-dire avec son nom. Et c'est comme ça qu'on a découvert cette chanteuse que, à mon avis, en France, on ne la connaît pas du tout. Alors, on va redécouvrir aussi un autre chanteur qui s'appelle Arthur Alexander. Nous sommes en 1962 et il va interpréter un morceau qui s'appelle « You Better Move On ». Et ça a été aussi quelqu'un qui est dans l'ombre, en tout cas en France. Mais par contre, les Rolling Stones les connaissaient bien parce qu'ils avaient repris deux chansons justement avec ce titre qu'on va écouter donc en 1962.

Sam Cooke, La Voix de velours avec ce titre de 1962, Nothing Can Change This Love. C'est quand même le créateur de la soul music. On a toujours pensé que c'était Ray Charles qui était le créateur. Alors bon, on va pas chipoter un petit peu sur ce que disent aussi les critiques musicales d'époque. Ce qui est sûr, c'est que Sam Cooke avait commencé un peu plus tôt pour faire de la soul music. Par rapport à Ray Charles qui était complètement dans le blues. Mais on en parle de Ray Charles justement parce qu'on va écouter un morceau daté de 1966. Alors il est cette fois-ci dans la soul music, voire presque dans le type James Brown. En tout cas, c'était l'époque quand on faisait justement de cette soul music avec Ray Charles. C'est une chanson qui s'appelle I Choose to Sing in the Blues, 1966 pour l'album de Ray Charles.

Pas du tout. Là, en tout cas, il fait du rhythm and blues, mais aussi, il sait tout faire. Il est un peu comme Elvis. On fait du rhythm and blues, de la country music, du rock and roll, du rockabilly, on fait tout. Mais il faut dire que Charles Rich a commencé en 1955 avec tout autour de lui, Elvis, Carl Perkins et aussi Johnny Cash. Tout ça, ça joue énormément sur l'influence de la musique américaine, l'influence de blues, de rhythm and blues quand on est à Memphis. Et c'est en tout cas le cas pour Charlie Rich qui a vogué sur les types de style musical en général. Il va sur le rhythm and blues comme il peut aller sur la country. Mais pour la country, il a fait énormément le tube. Et en 1965, quand il fait donc cette chanson qu'on vient d'écouter, nous ne sommes pas dans la country, mais dans la soul music et aussi pas du rock and roll, mais du rhythm and blues. Alors il s'est dit qu'à la limite, comme il sait tout faire et comme il sait aussi composer, il va dans le temps du reste, tout comme Ray Charles. Un petit peu étonnant sur cette chanson qu'on a écoutée. Il était plutôt, dans ces albums-là, il était plutôt assez cool, plutôt blues, soul, mais très très lent. Mais alors cette fois-ci, en tout cas pour Ray Charles, lui aussi c'est un opportuniste. Quand il a entendu aussi James Brown qui lui explosé complètement, et j'ai dit pourquoi pas moi, je vais essayer de faire un petit peu ce que fait James Brown avec ma façon de faire, ma façon aussi de composer. C'était un petit peu la course à la soul music type James Brown. Nous allons écouter maintenant en 1965, nous sommes toujours en 65, encore un petit morceau qui s'appelle Sexy Way. Alors Sexy Way, on va dire, ça y est, c'est Jerry Lee Lewis, c'est effectivement Jerry Lee Lewis. C'est une chanson qui a été faite en 1954, et quand on parle de 1954 et de parler de sexe, donc Sexy Way, il faut vraiment le faire. Il s'agit des groupes de rhythm and blues qui étaient capables, justement, de faire des paroles pour ça. C'était pas un blanc qui pouvait le faire, parce que lui, ils étaient bannis. Mais pour la communauté noire, c'était aussi une forme de révolte et aussi une forme de parler autrement et avec la communauté qui s'épanouissait à partir de 1955. Donc une version radicalement différente par rapport à celle de Jerry Lee Lewis qui est beaucoup plus soutenue, d'ailleurs un peu rhythm and blues, et donc c'est Sexy Way en 1965, et Jerry Lee Lewis était populaire en Angleterre mais pas aux États-Unis.

Johnny Cash, Tell Him I'm Gone. C'est une chanson qui, dans un album en 1964. Alors, on n'a pas l'habitude d'écouter ce genre de type de Johnny Cash. Non, c'est tout à fait country, il n'y a aucun doute. Ce qui change un petit peu sur cette chanson, c'est le style musical. C'est-à-dire, il est toujours dans la country, mais aussi la guitare est totalement différente par rapport à ce qu'on écoutait avant, c'est-à-dire avec des pompes très rudimentaires, qui étaient très très classiques, mais en tout cas qui sonnaient à la style Johnny Cash. Et là, c'est pas tout à fait ça. Et pourquoi? Parce qu'il avait tendance à changer un petit peu avec son guitariste. Je sais pas si c'était Carl Perkins qui était à la guitare, en tout cas parce qu'il y a eu effectivement Jack Lemmon, mais aussi un autre Perkins. C'était effectivement le Perkins, mais ça n'avait rien à voir avec la famille de Carl Perkins. Et là, effectivement, on entend de la country music, mais si on écoute bien la guitare, eh bien, on est plutôt dans le blues. Et ça, il fallait le faire, et c'est assez original. C'est pour ça que j'ai choisi donc cette chanson en 1964, dont la country music ne fonctionnait plus, puisque nous étions dans la période Beatles, Rolling Stone et aussi soul music avec ce type de musique. Alors on va terminer l'émission avec Elvis Presley, qui en 65, plutôt 64 d'ailleurs, a fait un film qu'on va écouter, donc un titre qui s'appelle Come on Everybody, qui n'est pas tellement connu en tout cas en France, mais pourtant il a eu un grand succès pour ce film qui s'appelle L'amour en quatrième vitesse. Ça, c'est la version, donc sinon c'est Viva Las Vegas. Ça a été l'un des plus grands succès, si ce n'est le plus grand succès d'Elvis pour ce film. Alors ce film, bien sûr, il est assez correct, hein, par rapport à d'autres films d'Elvis. Sachez que si on compare Elvis le chanteur et Elvis le cinéma, ça n'a strictement rien à voir en matière de qualité. Donc vous imaginez qu'il n'a pas percé, en tout, comme James Dean en tout cas, pour être le roi de pour les films, mais plutôt dans la chanson. Donc on va écouter cette chanson qui s'appelle donc Come on Everybody, qui a été fait justement pour le film. Et là, vous allez écouter Elvis qui essaye tant bien que mal de mettre en place justement cette chanson. Et c'est une période qui est difficile pour Elvis parce que il est complètement décroché par rapport aux autres, par rapport aux Beatles, par rapport aux Rolling Stones, mais aussi par d'autres chanteurs. Il est vraiment hors sol. Et du coup, il est obligé de faire ce qu'il doit faire, c'est-à-dire du cinéma bon marché. Et cette chanson, quand même, est pas mal, mais quelquefois, il est un petit peu déboussolé parce qu'il veut faire autre chose que de faire des films bâclés, puisqu'il était vraiment très, très malheureux par cette situation-là pour faire vraiment quelque chose qu'il aurait bien aimé faire tout seul. Voilà, donc on écoute en terminant l'émission Come on Everybody avec version 1, version 2 et presque version 3. 2002, take 1.

C'était donc la route du rock et on a terminé avec Elvis. Vous voyez que l'ambiance qu'il y avait avec Elvis et les musiciens, elles étaient toujours aussi bonnes, très bonnes. C'est pour ça qu'il était très, très apprécié par les musiciens et par le monde de la musique. Donc ça se passait très bien quand on a enregistré, même si c'était quelquefois très sérieux. Mais en tout cas, il y avait toujours une bonne ambiance avec les mêmes musiciens qu'il avait depuis le départ. Voilà, j'espère que l'émission vous a plu. En tout cas, c'était plutôt dans le rhythm and blues des années 60. Alors, on a découvert, bien sûr, une chanson comme Saint Louis Blues avec Chuck Berry, mais il y a eu aussi beaucoup de choses qui devaient être qu'on a entendues. Il y a Otis Redding, James Brown, et bien d'autres, Jerry Lewis, Ray Charles, et puis d'autres personnes comme Johnny Cash. J'espère que donc cette émission vous a plu et on se retrouve donc une nouvelle émission avec la route du rock. Votre serviteur Arnaud Bouloc. Bye bye.

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